Le groupe du Sénégal, 40 ans d'histoire en musique, oh, sont vraiment extraordinaires. Et ils ont connu eux aussi des heures de gloire de toutes sortes au cours des décennies, jusqu'au décès des deux frères Touré. Le dernier, Ismaïla, est mort en 2023. Alors, après ça, le groupe a plus ou moins disparu. Mais ce groupe a eu la chance de jouer aussi avec les grands de ce monde en musique, dont Manu Dibango, je vous l'ai promis, et le voici.

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savez que ce grand, grand, grand succès de Madou Dibango, Soul Mako, ça date de 1972. Et dans 50 ans, on va continuer à la faire jouer sur les ondes des radios. Fait qu'il faut que les radios soient encore là, c'est certain. Magnifique Madou Dibango du Cameroun. Malheureusement, qui a disparu il y a quelques années pendant la pandémie. Et on a perdu récemment aussi un autre grand de la musique africaine, Amadou. On va écouter Amadou et Marianne, d'ailleurs, avec Je pense à toi. Là, on s'en va du côté du Mali. Puis ensuite, à côté, la Côte d'Ivoire nous attend avec le groupe Magic System.

Magic System, un groupe de la Côte d'Ivoire qui a connu en son sein une cinquantaine de musiciens depuis qu'ils ont été créés, qui sont montés sur scène les premières fois en 1996. On les appelle les magiciens, évidemment. The Magic System, hein, ça va bien. Il y a eu des hauts et des bas, bien sûr. Ça, le premier Gao, c'était un de leurs premiers succès. Ils ont continué encore aujourd'hui. D'ailleurs, il y a quatre musiciens d'origine qui sont encore les quatre magiciens d'aujourd'hui. Alors, je vous les présente. Asalfo, Manadja, Goudé et Tino. Quatre des musiciens et des magiciens, donc, du groupe Magic System de la Côte d'Ivoire. Et maintenant, je vais faire une petite entorse à mon spécial francophonie du monde en musique, parce que ça me tentait d'écouter du Simon & Garfunkel. Et il y a 60 ans, le duo, composé de Art Garfunkel et Paul Simon, a sorti un album mythique, Sounds of Silence. Dans cet album, on parle du printemps de façon un peu détournée. Bien sûr, vous allez l'entendre tout de suite avec la chanson « April Come She Will ».

très joli, à peu près comme tout ce qu'a composé et présenté Simon and Garfunkel. Quel duo quand même. Alors, les chansons francophones. En 1969, le parolier très prolifique Eddie Marnay sort une chanson qui s'appelle « Un jour, un enfant » avec le compositeur Émile Stern. C'est Frida Bocara qui rend cette chanson populaire en 1969. Mais la belle voix de Marie-Denise Pelletier que je vous propose aujourd'hui va vous l'interpréter parce qu'elle a, elle, décidé de faire un album de chansons d'Eddie Marnay en hommage à ce parolier en 2003. Donc, on écoute « Un jour, un enfant » de Marie avec Marie-Denise Pelletier. Ensuite, on va écouter William Scheller. William Scheller, c'est un Parisien de 79 ans qui a bien roulé sa bosse dans le monde de la musique dans les années 70 et encore aujourd'hui. Il a écrit une très belle chanson qu'on va écouter aussi en 1991, Un homme heureux. Tellement belle que Ray Charles voulait la reprendre. Malheureusement, il est mort avant de pouvoir le faire. Alors, on écoute Un jour, un enfant avec Marie-Denise Pelletier, suivi de William Scheller avec Un homme heureux.

C'est beau, hein, William Scheller. William Scheller, tout en simplicité, piano et voix dans une chanson vraiment magnifique, une poésie qui nous raconte la quête du bonheur. Alors, un autre qui a cherché le bonheur toute sa vie, c'est Nino Ferrer. Là, je vais vous faire écouter, je vais juste m'assurer que tout est prêt pour vous, sa fameuse chanson « Le Sud ». Alors, cette chanson-là, il l'a composée d'abord en anglais, en 1974. Nino Ferrer était inspiré par le folk américain et nord-américain, et particulièrement par Neil Young, donc canadien. Et il a écrit cette chanson-là d'abord en anglais pour tout un concours de circonstances où il allait enregistrer de toute façon à Londres cette chanson dans un studio. Et je vais vous la faire écouter. Un extrait en anglais d'abord, ensuite la version qui a été beaucoup plus populaire en français. Donc en anglais, ça s'appelle tout simplement « South ». Et s'est vendu plus ou moins 60 000 exemplaires. Mais quand il a sorti la version française qu'il avait aussi préparée, donc il l'a sortie en 1975, il l'a vendu à 600 000 exemplaires. À l'époque, on vendait, oubliez pas, des 45 tours avec une chanson à succès souvent dessus. Un single ou un simple, comme on dit aujourd'hui. Donc, Le Sud, d'abord la version originale écrite par Nino Ferrer en anglais et ensuite celle qui a connu un énorme succès en français. Et celle en anglais, je vous la fais pas écouter au complet, juste un petit extrait pour que vous puissiez comparer puis peut-être comprendre pourquoi je la fais pas jouer au complet. Je trouve que la version française est tellement plus lumineuse et tellement plus triste aussi en même temps.

0: Mario Ferrer a écrit cette chanson en 1975, mais il y a un petit quelque chose de prémonitoire qui s'adapte assez bien au temps actuel. Nino Ferrer qui aimait pas les spotlights, il aimait pas du tout être sous les feux de la rampe, il aimait pas la célébrité, mais en tout cas, il a fait quand même une belle carrière jusqu'à sa mort en 1998. Là, on va écouter c'est le moment Cabrel. On va écouter ce cher Francis Cabrel qui chante beaucoup l'amour dans ses chansons, l'amour, l'amitié, la fraternité. Mais c'est aussi un personnage engagé dans plusieurs causes, des luttes contre la leucémie. Il a manifesté son engagement particulièrement contre la tauromachie avec sa chanson La Corrida. Il s'est investi dans plein d'œuvres caritatives. Il a été aussi politicien dans sa petite commune d'Astafort en France. Et il a défendu les droits de la personne aussi à différents moments. Et cette chanson-là parle de son engagement envers les droits de la personne. Voici Mandela pendant ce temps.
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Et maintenant, une histoire un peu triste, oui, mais qui a donné naissance à une belle petite chanson sur l'amitié, une chanson de Barbara. Alors, en 1965, Barbara est la grande amie de Liliane Benelli. Liliane, c'est la fiancée de Serge Lama à cette époque-là. Malheureusement, cette année-là, en 65, Liliane est en voiture avec Serge Lama. Ils sont les victimes d'un accident de voiture. Serge Lama est grièvement blessé. On pense même qu'il deviendra quadriplégique, mais il s'en est sorti finalement. Il a combattu très fort. Mais Liliane est morte dans cet accident. Vous pouvez imaginer comment Lama a été dévasté par cet accident. Il a lui-même écrit quelques chansons en hommage à Liliane. Mais Barbara aussi a été dévastée par la perte de son ami, ce qui a mené à la création de cette belle petite chanson qui s'appelle justement « Une petite cantate ».

merveilleuse Barbara, cet hommage à son amie et sa pianiste aussi, Liliane Benelli. Un terrible accident de voiture donc en 1965 où elle y a laissé la vie. Tout comme d'ailleurs dans cette voiture, il y avait le petit frère de Enrico Macias qui est mort aussi. Donc un moment très tragique pour ses familles et pour le monde de la chanson aussi. Je vais terminer cette émission avec les chansons de deux grands disparus que j'aime beaucoup, qu'on entend moins peut-être aujourd'hui, Daniel Balavoine et Alain Barrière. Alors Daniel Balavoine, né en 1952,

les années 60 et 70, mort en 2019. Et ça me permet de terminer avec ces deux grands artistes, cette émission des Beaux Lundis. Je vous remercie d'avoir été présent ici à Envol 91 FM. Mon nom est Martine Bordelot, contente de vous retrouver les lundis et en rediffusion le samedi également à la même heure. À la prochaine.

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chers mélomanes, où que vous soyez au pays, bienvenue à cette toute nouvelle édition de l'émission qui s'appelle tout simplement Chez Gauthier. C'est un bonheur de vous accueillir à ce rendez-vous hebdomadaire de la grande fête du répertoire classique à l'antenne d'Unique FM. Nous sommes là tous les dimanches de 8h à midi avec le seul but d'agrémenter votre matinée avec ses pages immémoriales. Heureux aussi d'accueillir en différé nos auditeurs à travers le pays grâce à l'Alliance des radios communautaires du Canada qui nous permet de rejoindre des auditeurs à Winnipeg, à Edmonton, à Penetanguishene, à Kapuskasing, à Plamondon-Lac-à-la-Biche en Alberta, à Hearst, à Yellowknife, à Fowler en Alberta, et Iqaluit au Nunavut, Gravelbourg en Saskatchewan et Victoria en Colombie-Britannique. Où que vous soyez, merci de votre fidélité, merci d'être là, et l'aventure musicale va démarrer dans quelques instants.

Alors, j'espère que vous allez bien, chers amis. Nous sommes heureux de vous savoir là, avec vos oreilles toutes grandes ouvertes, prêtes à cette aventure musicale, cette découverte aussi. Alors, vous savez, chaque semaine, je reçois plusieurs enregistrements qui sont dans mon casier ici à la radio. Alors, j'écoute ces albums pour m'assurer que, bon, il y a un potentiel d'intérêt pour vous, chers auditeurs, puisque cette émission, elle est préparée pour vous et vos oreilles. Or, j'ai reçu cet album appelé Orbus Illi Germanus, l'art

du luth allemand au 15e siècle. Alors, je me suis dit, c'est plutôt pointu, hein, comme enregistrement, on s'entend. Ça parle essentiellement de la technique polyphonique au 15e siècle en Allemagne, en effet, et cette combinaison d'utiliser le plectre, vous savez, ce pic que les guitaristes modernes utilisent pour piquer, pour frotter la corde et des doigts, ce qui est une technique difficile, rigoureuse. Alors, je me suis dit, je vais écouter un extrait. Et voilà que j'écoute cette musique et une tranquillité, une sérénité s'installe en moi. Et j'ai trouvé l'expérience d'audition de cet album tout à fait rafraîchissant, même si on s'entend, c'est assez pointu comme répertoire, hein, le luth allemand du 15e siècle quand même. Mais je vous invite à écouter quelques extraits que je vais vous faire entendre en entrée de jeu ce matin chez Gauthier, pour que peut-être allez-vous vivre cette même expérience que j'ai vécue de sérénité et de tranquillité en vous, qui va vous reposer. Et j'espère en tout cas que ça sera le cas. C'est Esteban Larrota qui est au luth. Voici donc ce répertoire de la musique pour le luth d'Allemagne du 15e siècle. Pour démarrer l'émission à chez Gauthier. Bonne émission, chers amis.

Alors, qu'en dites-vous? Est-ce que ça a créé chez vous une certaine tranquillité, peut-être même une sérénité, hein, qui s'est installée en vous à l'écoute de cette musique? En tout cas, moi, ça a été mon expérience lorsque j'ai écouté cet album cette semaine en préparation de l'émission. C'est un tout nouvel album, d'ailleurs, Atma, avec Esteban Larrota, luthiste, et cet album sur l'art du luth allemand au 15e siècle. Alors, je vous rappelle que vous écoutez l'émission chez Gauthier, avec moi, François Gauthier. Je salue Francine, qui est une auditrice plein de soleil, me dit-elle. Alors, ça, c'est comme véritablement un baume, hein, entendre cette auditrice nous dire qu'elle est elle a du soleil en elle. Alors, merci Francine d'être là. Et tiens, ben, je vais vous donner mon adresse courriel, si vous voulez faire comme Francine et m'écrire. C'est simple, hein, c'est fgauthier@uniquefm.ca. fgauthier, à commercial, uniquefm.ca. Alors là, on sait, la perfection, ça n'existe pas. Mais en musique, on arrive presque à toucher à Dieu, si je puis dire, avec Mozart, Wolfgang Amadeus Mozart, le miracle en musique. Et là, j'ai pour vous ce qu'on considère comme une de ses œuvres les plus parfaites, hein, et qui est à la fois profonde et simple. Je veux parler de son Divertimento pour violon alto et violoncelle en mi bémol majeur. Je vais vous parler de la tonalité du mi bémol majeur parce que cette œuvre a été écrite pour son ami et confrère de la franc-maçonnerie, Michael Puchberg. Mozart avait des difficultés financières. On est en 1788, une année absolument extraordinairement riche en composition. On parle de ses trois grandes dernières symphonies, son concerto pour piano en ré majeur. Et donc, il va donc écrire cette musique en ayant en tête ses amis francs-maçons. Alors, la franc-maçonnerie, en fait, c'est venu d'Angleterre au départ, et ce sont des groupes secrets, une sorte de secte, hein, mais qui favorisent les changements sociaux, des valeurs et une tolérance et un humanisme. D'ailleurs, ils vont jouer un rôle important, les francs-maçons, dans des événements historiques comme la Révolution française. Alors, les aristocrates, à l'époque de Mozart, n'aimaient pas tellement les francs-maçons. Or, en franc-maçonnerie, il y a le chiffre 3 qui est très, très important. Par exemple, pour arriver à devenir un membre complet de la franc-maçonnerie, il y a 3 grades. Il y a également, dans les valeurs de la franc-maçonnerie, il y a 3 piliers, à savoir la sagesse, la force et la sécurité, et la beauté, pardon. Et pour être introduit dans cette secte, ben, il faut cogner 3 fois à la porte pour ouvrir. Or, cette tonalité dont je viens vous parler, le mi bémol majeur, eh bien, à sa structure même, on retrouve 3 bémols. Ah, ben tiens, le chiffre 3. En effet, le mi bémol majeur est constitué du si bémol, mi bémol et la bémol. C'est une tonalité noble, sérieuse, mais qui a été utilisé par Mozart, par exemple, pour l'ouverture de sa flûte enchantée. Alors, cette musique est pleine de symboles, de signification. Mais oublions tout ça pour l'instant. Écoutons cette musique. Je vous offre 3 mouvements. Avec quel trio? Guidon Kremer au violon, Kim Kashkashian à l'alto et Yo-Yo Ma au violoncelle. Musique de Mozart, chez Gauthier.

0: Mozart, qui d'autre? Perfection en musique. Il y a cet équilibre, il y a c'est compact, c'est sérieux, ça a une signification, hein, j'en parlais lors de la présentation, le chiffre 3, la franc-maçonnerie. Bref, un chef-d'œuvre absolu, ce Divertimento, Köchel 563 en mi bémol majeur, absolument magnifique.
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0: Bien, je vais vous faire entendre maintenant une musique dont le titre est un petit peu invite un peu à la confusion. En fait, ce sont les suites anglaises de Jean-Sébastien Bach. On ne sait pas trop pourquoi ça s'appelle suite anglaise. On pense que c'est peut-être lié au fait que ça a été un plus ou moins dédié à une personnalité anglaise. Un exemplaire est apparu de cette œuvre grâce à un des fils de Bach qui est mort à Londres. Donc, il y a une association avec l'Angleterre, mais là s'arrête vraiment cette relation dans la mesure où, en fait, ses œuvres sont plus ou moins des œuvres, des suites françaises où on retrouve la même structure des préludes allemandes courantes, etc. Bref, quelle que soit cette confusion au niveau de l'étiquette, les suites anglaises, comparativement aux suites françaises, exigent encore plus de virtuosité de la part de l'interprète. Alors, on va écouter Ivo Pogorelic au piano, qui nous offre des extraits de cette suite anglaise numéro 2, BWV 807.

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Chers amis, bienvenue, bienvenue à cette émission qui s'appelle Chez Gauthier. C'est un plaisir de vous accueillir à ce rendez-vous de la grande musique à l'antenne d'Unique FM. Et là, je vais vous présenter une édition de l'île déserte en reprise. C'était en mai 2018 avec cette jeune clarinettiste Émilie Segura. Qui nous avait fait fort impression. Alors, j'ai pensé, pour célébrer la 15e saison de Chez Gauthier, de vous présenter cet entretien en reprise. Et c'est ce que je vous présente maintenant.

chers mélomanes, bienvenue à cette troisième heure de l'émission Chez Gauthier avec moi, François Gauthier. Nous sommes là tous les dimanches de 8h à midi et en reprise à 21h. Et puis, si vous êtes un fidèle de l'émission, ben vous savez que très souvent, dans cette troisième heure, c'est l'heure de l'île déserte avec cette musique de Maurice Ravel, La barque sur l'océan, qui nous amène

0: mène à terme sur cette île déserte où on retrouve ce matin mon invité, Emilia Segura. Emilia, bonjour.
1: Bonjour, bon matin.
0: Et je suis très, très heureux de vous accueillir à l'émission ce matin. Par ces rares, une clarinettiste, c'est une première pour nous à l'émission. Alors, je suis très, très content de vous savoir là. Je vais vous présenter parce que c'est quand même intéressant comme parcours. Vous avez tout juste complété une maîtrise en musique à l'Université d'Ottawa. Vous avez notamment étudié avec Kimball Sykes, qui est le clarinettiste solo de l'Orchestre du Centre national des arts. C'est pas rien.
1: Oui, oui.
0: Et c'est un clarinettiste super, mais est-ce que c'est un bon prof?
1: Oui, ben c'est la raison pourquoi je suis venue à Ottawa originairement. C'était pour étudier avec lui.
0: Bon, ben voilà, tout est dit. Vous êtes de fait, vous détenez un bac de l'Université McGill, mon alma mater. Vous êtes produite avec l'Orchestre symphonique d'Ottawa, l'Orchestre de l'Université d'Ottawa. Et en mai 2017, vous avez remporté le prix des Amis de l'Orchestre du CNA au concours de la Bourse de l'Orchestre. Durant l'été 2017, vous avez participé à la tournée de l'Orchestre de la Francophonie au Québec et à Ottawa. Et à la suite de cela, vous avez été artiste invité avec l'Orchestre des Jeunes du 150e anniversaire. C'est pas rien. Et vous avez participé à plusieurs programmes d'été, dont le Bayview Music Festival au Michigan et au Domaine Forget et au Centre d'art Orford. Vous vous intéressez particulièrement à la musique de chambre, les créations contemporaines, l'improvisation et l'enseignement. Ben voilà, tout a été dit. Emilia, bonjour et bienvenue.
1: Et, ben merci beaucoup de m'avoir invitée et ça me fait plaisir d'être la première clarinettiste.
0: Tout à fait. Alors j'y vais de ma question classique. Pourquoi la musique et pourquoi la clarinette?
1: En premier, pourquoi la musique? Peut-être que la musique, comme pour tous les musiciens, la musique a toujours fait partie de ma vie. Chez mes parents, on écoutait toujours de la musique. Donc, ils m'ont inscrit à des cours de piano à l'âge de 5 ans. Et ça a commencé de cette manière-là. Des cours à chaque semaine. Puis rendu au secondaire, c'était le temps de choisir un cours d'art. Et je voulais poursuivre la musique, mais je voulais pas faire le piano parce qu'on était pris dans un studio tout seul à pratiquer pendant nos cours. Et je voulais quand même un cours plus social où je pourrais être avec des gens. Donc, j'ai choisi la concentration musique et le programme d'harmonie.
0: Alors, ça allait mieux avec votre personnalité.
1: Oui, j'aurais jamais pu pratiquer le piano assez pour être pianiste professionnel. Mais dans les instruments avant, la clarinette m'a intéressée. Et après une couple d'années de cours, j'ai décidé, c'est ça que je veux étudier, c'est ça que je veux faire.
0: Et de fait, quand on est clarinettiste, on est condamné, si je peux dire, à jouer avec d'autres. Hein? Et,
1: oui.
0: Et est-ce que le son de l'instrument était aussi quelque chose qui vous a attiré?
1: Oui, c'est sûr. La clarinette, c'est un instrument qui se rapproche beaucoup de la voix humaine. C'est un instrument chantant et qui peut jouer dans toutes sortes de styles, qui n'est pas pris dans la musique classique. Donc, on le retrouve aussi dans le jazz. Puis, de plus en plus, je m'intéresse à la musique contemporaine. Et l'improvisation contemporaine. pas trop musicienne jazz, mais j'aime les possibilités qu'offre la clarinette.
0: Et il faut dire que de grands auteurs se sont intéressés à cet instrument. Et ce matin, grâce à vous, on va avoir de beaux exemples de ce mariage entre des grands compositeurs et l'instrument. Il y a toute une histoire. On va avoir l'occasion d'y venir entre certains compositeurs. Je pense à Mozart et la clarinette. Mais vous avez choisi quand même, comme première pièce ce matin, un trio pour clarinette, violoncelle et piano de Johannes Brahms. Johannes Brahms qui a écrit évidemment ce fameux quintet, et souvent ce trio, on l'entend pas assez souvent parce le quintet porte ombrage un peu à ce trio. Alors pourquoi cet intérêt pour le trio de Brahms?
1: Mais j'ai eu beaucoup de misère à choisir entre toutes les œuvres de Brahms pour la clarinette parce qu'elles sont toutes excellentes. Mais j'ai voulu choisir le trio, entre autres pour l'ouverture de la pièce, qui à chaque fois que je l'écoute, me rappelle pourquoi j'ai choisi la clarinette. Puis c'est une œuvre que j'ai pas encore jouée et que j'espère pouvoir jouer bientôt.
0: Excellent. Ben, on va écouter un extrait de ce premier mouvement de ce trio pour clarinette et violoncelle du grand Johannes Brahms.

0: Alors ça, chers amis, c'est un extrait du trio pour clarinette, violoncelle et piano, premier mouvement de Johannes Brahms. C'est notre choix musical de notre invité ce matin à l'émission à l'île déserte, Emilia Segura. C'est magnifique, Emilia. C'est interprété par Carl Lister.
1: Carl Lister. Il était clarinette solo à l'orchestre de philharmonique de Berlin pendant longtemps.
0: Oui.
1: Il exemplifie vraiment le son de la clarinette allemande, le son foncé et centré et très profond de la clarinette qu'on peut pas faire, nous aussi, avec nos clarinettes françaises.
0: Alors, justement, parlons un peu de cet instrument. J'en profite parce que c'est de la visite rare d'une clarinettiste. Alors, moi, je suis toujours intrigué parce qu'il y a différentes clarinettes. Pour jouer les notes altérées, il y a des clarinettes dans différentes tonalités, comme le cord de basson, il y en a une en do, en mi bémol, en la. J'arrive pas à me retrouver. Alors, comment se fait qu'il y a plusieurs tonalités pour un même instrument?
1: Ça vient de la création de l'instrument. Et historiquement, quand on a créé les premières clarinettes, il y avait pas beaucoup de clés. C'était pas mal comme ressemblait à une flûte à bec, mais avec une anse. Donc, on était un peu limité par les tonalités dans lesquelles on pouvait jouer. Donc, les manufacturiers ont construit des instruments dans différentes longueurs pour pouvoir jouer dans différentes tonalités. Et avec l'évolution de l'instrument, bien sûr, on a ajouté de plus en plus de clés pour pouvoir jouer toutes les notes chromatiques. Et historiquement, il est resté qu'il y a eu des compositeurs qui ont écrit pour plusieurs sortes de clarinettes. La plus commune, c'est la clarinette en si bémol. C'est celle qu'on entend tous les jours dans toutes les pièces de clarinette.
0: Okay.
1: Le trio de Brahms, c'était pour une clarinette en la. Donc, c'est un instrument qui est juste un peu plus grand, qui joue un demi-ton plus bas. Le caractère est très similaire et dans la musique orchestrale, le clarinettiste passe entre la si bémol et la la. Souvent.
0: Et puis, j'ai lu avec intérêt que vous pouvez atteindre, par exemple, une quinte au-dessus de l'octave en soufflant davantage dans le... On appelait ça un chalumeau à l'origine, hein, la clarinette. Alors, le souffle peut déterminer la hauteur du son?
1: Oui, entre autres, mais on cèdre avec une clé qui s'appelle la clé de registre. Donc, tous les instruments avant fonctionnent un peu de cette manière-là. Sinon, on serait très limité par un nombre fixe de doigtés. Donc, nos mêmes doigtés se répètent pour la clarinette une douzième plus haut. Et ça nous permet de jouer dans plusieurs registres. On joue sur les différentes harmoniques dans la CRM.
0: C'est écrit en clé de sol?
1: Oui, c'est écrit en clé de sol et c'est transposé pour nous. Donc, nous, on fait juste lire ce qui est écrit.
0: Vous devez avoir des lignes par-dessus la
1: bas. Oui, des fois, oui.
0: Alors là, tu nous as choisi... un extrait du Sacre du printemps de Stravinsky. Pourquoi?
1: Oui. Entre autres, c'est un de mes ballets préférés. Et c'est une pièce excitante. Et j'ai choisi particulièrement cet extrait-là. Comme on commence, l'extrait commence et finit avec deux duos de clarinettes mi bémol. Donc, ça nous fait entendre une autre clarinette. J'affectionne tout particulièrement la clarinette mi bémol, qui est l'instrument le plus aigu de la famille des clarinettes. Puis c'est un instrument qui a toujours une voix solo un peu. Des fois, on se plaint que c'est trop criard, mais dans ces extraits-là, on voit que c'est un instrument très mélodique dans des duos avec la clarinette basse et la flûte alto.
0: Alors, on va écouter ce court extrait du Sacre du printemps d'Igor Stravinsky.

0: Voilà, le sacre du printemps, choix musical de notre invité ce matin à l'île déserte, Emilia Segura. Et c'était un extrait du sacre dirigé par Pierre Boulez, c'est ça?
1: Oui, avec l'Orchestre symphonique de Cleveland.
0: Boulez qui avait une grande admiration pour Stravinsky. Et c'est tout à fait admirable comme interprétation. Alors, brièvement, est-ce que vous pouvez juste nous parler un petit peu brièvement de ces deux écoles, allemande versus française? Ce sont deux instruments, deux façons de jouer ou deux façons de produire, deux facteurs différents?
1: Un peu des deux.
0: Okay.
1: Peut-être historiquement, il y avait beaucoup plus de différences dans les écoles et les façons de jouer entre les différents pays, mais fondamentalement, il y a deux clarinettes qui existent. La clarinette française, qui est celle qu'on joue en France, en Amérique du Nord, presque partout au monde. Et il y a un système allemand. Et dans le fond, ils se sont juste développés de façon parallèle. Différents inventeurs ont inventé différentes clés et différents avancements technologiques à la clarinette. Ils jouent avec un bec un peu différent. Donc, ça a amené des qualités sonores différentes aux deux instruments. Et ça l'a fait un peu une distinction entre la France et l'Allemagne.
0: Intéressant. Puis, c'est un instrument qui a une hanche.
1: Oui.
0: Contrairement au bois, c'est pas double hanche. Alors, c'est quoi une hanche? C'est un petit morceau de bois?
1: C'est un morceau de roseau qui est vieilli, taillé et coupé. Et la différence des hautbois, nous, on peut juste les acheter quand est-ce les hautboyistes et les bassonistes, ils les font eux-mêmes. Donc, on se sauve beaucoup de temps et peut-être un peu d'argent avec nos hanches simples. Et l'hanche simple est attachée au bec, qui a une chambre à l'intérieur où l'air commence à résonner et le son est produit.
0: Et à vibrer.
1: Donc, à vibrer.
0: Alors, une bonne clarinette, là, on parle de combien, là? C'est pas donné, hein, ces choses-là?
1: On est un peu chanceux. C'est l'instrument à vent le moins dispendieux.
0: OK.
1: Mais le problème, c'est qu'il en faut plusieurs.
0: Voilà.
1: On n'a pas le choix d'avoir une si bémol et une la. Et si on veut commencer après, on peut s'acheter une mi bémol, une clarinette basse, une clarinette alto. Ça finit plus si on veut.
0: Et c'est fait, c'est vraiment, quand on dit c'est la section des bois, c'est fait de bois, une clarinette?
1: Oui.
0: Ouais,
1: oui,
0: tout à fait. Hein? Donc, c'est quel matériau en général?
1: C'est un bois africain... Blackwood,
0: ouais.
1: qui est très résistant. Des fois, il y a de plus en plus de clarinettes qui sont faites dans des matériaux différents.
0: Okay.
1: Comme il y a des clarinettes je ne sais pas le mot en français, en rosewood.
0: Oui, en roseau, je crois. Non? Enfin, on va trouver.
1: Oui, mais en d'autres sortes de bois. Mais le bois africain Blackwood, c'est le plus commun.
0: Oui. Alors là, tu me fais grand plaisir parce que, là, je viens de te dire mais... On a plusieurs concertos pour clarinette, bien sûr, mais probablement un des concertos du 20e siècle les plus connus, puis aussi un des concertos les plus mieux tournés, mieux écrits, je pense, en tout cas. C'est un concerto d'Aaron Copland.
1: Oui.
0: Qu'il a écrit, je crois, pour Benny Goodman.
1: Oui,
0: hein?
1: Oui. Il l'a écrit pour Benny Goodman, qui voulait un concerto classique.
0: Ouais.
1: Benny Goodman, il cherchait pas pour cette pièce-là une pièce jazz. Plus tard dans sa carrière, il s'est vraiment intéressé à interpréter de la musique classique. Et il y a eu plusieurs pièces qui ont été écrites pour lui, dont ce concerto, les contrastes de Bartok et aussi un concerto par Hindemith.
0: Ah.
1: Mais j'ai choisi le concerto de Copland. C'est mon concerto de clarinette préféré. Et le premier mouvement est juste tellement paisible et on dirait on flotte oui. Sur l'air en le jouant.
0: C'est une sorte de berceuse.
1: Oui,
0: hein?
1: Oui. On l'entendra pas aujourd'hui, mais la section du milieu, c'est là que ça commence à s'exciter.
0: Oui, c'est ça. On tombe soudainement dans le jazz. Ça a été écrit en 1948. Et qui est l'interprète?
1: Oui, c'est James Campbell.
0: Ah, le Canadien.
1: Oui, avec pour faire Ottawa, il joue avec l'Orchestre du Centre national des arts.
0: Ben, voilà. Alors, un extrait du premier mouvement du concerto pour clarinette de Aaron Copland.

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2: Alors, on poursuit, nous, notre voyage sur cette île déserte grâce à notre invité ce matin, Emilia Segura, qui est clarinettiste. Et on fait un parcours tout à fait fascinant avec elle. Et là, on va aller dans toute autre chose, puisque vous nous invitez à écouter un tiré du cycle des quatre derniers mélodies ou chansons de Richard Strauss, In Abendroth. Alors, pourquoi ce choix?
3: C'est les dernières dans les dernières pièces qu'il a écrites dans sa vie. Et pour moi, ces pièces-là sont comme un dernier adieu à la vie. Et c'est juste des pièces magnifiques pour orchestre et voix. Et j'ai choisi celui-là au coucher du soleil, oui. Simplement parce que c'est ma préférée des quatre.
2: Et c'est vrai, vous avez raison de le dire, il était au crépuscule de sa vie, Richard Strauss, qui est bavarois. D'ailleurs, ça n'a rien à voir avec les frères Strauss. Et il voyait dans cette Allemagne détruite moralement, physiquement, après les bombardements et tout. C'est une sorte de testament, hein? C'est une réflexion sur la vie, finalement.
3: Oui, et c'est comme un retour à la musique ultra-romantique. Donc Strauss, dans sa carrière, a beaucoup évolué dans son style, et c'est comme un retour à la musique de plus tôt dans sa vie, un peu.
2: Et qui est l'interprète ici?
3: Ici, c'est l'Orchestre philharmonique de Berlin.
2: D'accord, on va écouter cela.

0: J'espère que cet extrait vous donne le goût d'écouter ces quatre derniers leaders de Richard Strauss. Ça, c'est Gundula Janowitz qui chante avec l'Orchestre Philharmonique de Berlin sous la direction de Herbert von Karajan. Ce sont des pièces sublimes. Le temps nous manque parce qu'on a d'autres choix musicaux de notre invité ce matin à Les Déserts, Emilia Segura. Emilia, c'est vraiment fascinant parce que vous êtes quand même d'un jeune âge, si je puis dire. Et vous avez choisi cette pièce qui est quand même une pièce auquel on associe beaucoup de maturité, de vécu. Et donc, cette musique-là vous parle quand même.
1: Hein? Oui, je crois pas que l'âge détermine nécessairement l'appréciation d'une pièce ou d'une autre.
0: Vous avez bien raison de me le rappeler. Bravo. Alors là, on va faire un saut dans le temps. On va s'intéresser à Mozart. Et puis, Mozart avait une relation assez particulière avec la clarinette. Mozart était un franc-maçon, hein?
1: Oui.
0: Et donc la franc-maçonnerie, c'était un mouvement qui était porté à réduire les inégalités sociales, hein? C'est très d'actualité. Et puis le chiffre 3 était très très important dans la secte franc-maçonne. Et puis Mozart a écrit des pièces pour la clarinette dans deux tonalités, le mi bémol majeur où il y a trois bémols à la clé.
1: OK, et le la majeur
0: où il y a trois dièses à la clé.
1: J'avais jamais entendu ça avant.
0: Ouais, merci. Ouais, c'est une association symbolique, okay, avec l'instrument, paraît-il. Et donc vous avez choisi de nous faire entendre un extrait de ce quintet pour piano et vent, troisième mouvement, qu'il a écrit pour un collègue franc-maçon qui s'appelait Anton Stadler, je crois.
1: Je sais pas cette pièce-là particulièrement, mais
0: oui,
1: ses œuvres pour clarinette, en général, sont écrites pour Stadler. Et j'ai choisi Mozart, c'est un incontournable juste de la musique, et aussi pour la clarinette. C'est vraiment Mozart qui a élevé la clarinette à un statut d'instrument important qu'il incorpore dans sa musique orchestrale. C'est le premier concerto qui dure et qu'on joue encore. Ben, c'est le concerto peut-être le plus joué à la clarinette. Et je voulais choisir peut-être une œuvre qui est moins souvent jouée ou moins souvent écoutée, qui est ce quintet pour piano et vent. On oublie parfois que Mozart écrit beaucoup, beaucoup de musique pour les instruments à vent. Beaucoup de musique d'harmonie qui serait comme la musique pour jouer dans des fêtes comme en arrière-plan. Mais cette pièce-là est excitante et c'est une excellente pièce de concert.
0: Moi, j'ai découvert cette pièce-là parce que c'était la bande sonore du film Le Bonheur d'Agnès Varda, qui est un film qui date, okay, des années 60, je crois. C'est comme ça que j'ai découvert ce quintet. Puis j'ai toujours associer ça au bonheur, justement.
1: Oui.
0: Ça respire le bonheur, oui, finalement.
1: Et même Mozart, il l'a dit que c'est une de ses pièces préférées qu'il avait écrites.
0: Oui, d'ailleurs, lorsqu'il était presque à l'orée de sa mort, dans des conditions matérielles terribles, sa santé n'était pas très bonne, il va se tourner vers la clarinette pour écrire son concerto,
1: oui,
0: hein, qui est une des dernières,
1: oui,
0: heures, qui respire aussi le bonheur, qui respire l'énergie, l'espoir. Absolument extraordinaire, ce Mozart. On a de cesse de le réinventer puis de le redécouvrir. Alors, on va écouter un extrait de ce quintet pour piano et vent de Mozart.

0: Mozart, ce quintet pour piano et vent, troisième mouvement, choix de Emilia Segura, qui est notre invitée ce matin à l'île déserte. Parlons un peu, Emilia, est-ce que vous préférez travailler dans un contexte d'orchestre symphonique ou plutôt dans un contexte de musique de chambre?
1: J'aime jouer dans les deux, mais je dirais que la musique de chambre, ça nous donne la possibilité d'être nous-mêmes l'artiste et l'interprète et de faire nos propres choix musicaux. Quand on joue en orchestre, oui, on joue notre partition et on met, mais l'interprétation vient souvent du chef d'orchestre. Donc, ce que j'aime de la musique de chambre, c'est d'être capable de partager sa vision de la musique et de vraiment collaborer avec d'autres gens. C'est beaucoup plus proche que de jouer en orchestre.
0: Je pense invariablement, quand je pose la question, la plupart des musiciens disent le contexte de musique de chambre pour la complicité, la liberté aussi.
1: Oui. Hein? Je crois que dans mes meilleurs concerts ont été des concerts de musique de chambre où on finit la pièce et tout le monde est tellement heureux, on comprend pas qu'est-ce qui vient de se passer sur scène, on se perd un peu dans le moment et toutes les heures qu'on a mis ensemble de pratique viennent ensemble pour amener un excellent résultat tout le temps.
0: Et le bonheur en bout de ligne. Mais quand même, dans le contexte symphonique, vous avez eu le bonheur d'être sous la baguette de grands chefs. Je pense à Alain Trudel, Dave Curry. Puis vous me disiez qu'avec Alain Trudel, qu'on reçoit souvent cette émission, on apprend beaucoup. Hein?
1: Oui, toujours. Il n'arrête jamais d'être pédagogue quand il dirige. Puis c'est vraiment utile pour des jeunes musiciens comme moi de jouer pour des chefs comme lui parce qu'on apprend tellement plus que juste jouer la musique. On apprend beaucoup sur comment être musicien orchestral, juste sur des idées d'interprétation de la musique. Et c'est toujours un plaisir jouer pour lui.
0: Et vous êtes toujours sur un fil de fer parce que un violoniste peut se perdre dans la multitude, mais quand vous êtes un instrumentiste d'un instrument à vent ou à de bois, là, vous êtes pas mal exposé. S'il y a une fausse note, là, on la sent tout de suite.
1: Pas le choix d'arriver très, très, très préparé à toutes les répétitions. Ouais. Surtout que ces derniers temps, j'ai joué beaucoup de clarinette mi bémol. Donc, ça s'entend quand c'est aigu et c'est pas la bonne chose, on l'entend.
0: Alors, le prochain choix musical, Emilia, c'est de la compositrice canadienne Alexina Louis.
1: Oui, c'est ça. Donc, c'est une pièce que j'ai découverte cette année et que j'ai joué sur mon récital la semaine passée. Donc, je voulais la faire découvrir à d'autres gens, car je trouve qu'on n'écoute pas encore assez de notre musique de chez nous et qu'il y a d'excellents compositeurs canadiens. Donc, cette pièce s'appelle Cadenzas. Elle est écrite pour clarinette et percussion. Donc, et percussion dans cette pièce-là, c'est le marimba, vibraphone et glockenspiel. Dans ce mouvement-là, on va entendre le marimba et du vibraphone. Et c'est un mélange qu'on n'entend pas très souvent, mais les thèmes se marient très bien à la clarinette.
0: Et puis, vous m'avez dit que vous êtes attiré par la musique contemporaine. Qu'est-ce qui vous intéresse dans la musique contemporaine? La découverte?
1: Je crois qu'il est toujours important de continuer notre tradition musicale et de valoriser ce que les gens écrivent aujourd'hui, comme toute la musique qu'on a écoutée aujourd'hui. Il y a un temps où c'était une première et c'était la première fois qu'on le jouait. Et je trouve ça excitant de faire partie de la nouveauté, mais dans les créations. Et même aussi de répéter des œuvres qui n'ont pas été jouées très souvent. Souvent, surtout dans notre musique canadienne, un compositeur, une commission écrit une pièce, un orchestre la joue une fois et c'est tout. Et je trouve ça dommage parce que des fois, on manque des belles pièces juste parce qu'on ne les connaît pas assez.
0: Mais bravo de nous faire découvrir cette pièce d'Alexina Louis.

0: Voilà cette musique étonnante hein, de Alexina Louis.
1: Oui.
0: On était quasiment à un moment donné dans de la musique klezmer, il me semblait, là, je ne sais pas. Mais,
1: peut-être. Ça, hein? Beaucoup de coordination à jouer ensemble.
0: Oui, oui, tout à fait. Et puis, donc, c'était James Campbell.
1: Campbell et qui, Beverly Johnston, oui.
0: Oui, qui était donc aux commandes de cette œuvre de la compositrice canadienne Alexina Louis. Et vous avez passé donc votre concert de graduation, je peux dire,
1: oui,
0: pour
1: oui,
0: la
1: ça.
0: Maîtrise.
1: Oui.
0: Ça s'est bien passé?
1: Oui, très bien passé. C'est beaucoup de travail. C'est on pratique quasiment toute l'année pour cet unique concert. J'ai joué plusieurs concerts la même semaine, dont deux autres le jour avant. J'étais vraiment excitée de terminer avec ça la semaine passée.
0: Oui, parce que vous vous entraidez aussi.
1: Oui, c'est ça. J'ai joué sur le récital de plusieurs de mes amis et plusieurs de mes amis ont pu jouer sur mon récital. Donc,
0: comment ça se passe pour les gens qui n'ont jamais assisté à un concert de maîtrise? Là, vous avez des membres de la faculté qui écoutent le concert?
1: Oui, c'est un concert régulier. Okay. Le public est invité, c'est gratuit. C'est la seule différence en peut-être un concert solo de musique de chambre, c'est qu'il y a trois personnes à l'arrière qui ont des feuilles et qui écrivent des notes.
0: Uh-huh.
1: Mais ça change rien au concert et je crois qu'il faut y penser comme opportunité de performance et pas le voir comme un examen. Est-ce qu'on joue de la musique pas pour une note, mais parce qu'on veut jouer et partager notre musique avec un public.
0: Voilà. C'est des notes qu'on joue pas pour des notes, mais
1: non,
0: pour rejoindre
1: ça.
0: Le public.
1: Oui, oui.
0: Voilà. Ah, écoutez, le temps passe tellement vite, Emilia, on est déjà rendu à cette dernière sélection. Et
1: oui.
0: Puis, avant qu'on se quitte puis qu'on parle de la pièce, je veux vous remercier d'être venu ce matin à l'émission. Ça a été vraiment une heure tout à fait extraordinaire. Et c'est vraiment un grand, grand plaisir d'avoir une clarinettiste aussi brillante que vous avec ses goûts éclectiques. C'est vraiment, ça nous a donné un parcours magnifique. Et puis, on va terminer avec du Ravel, c'est
1: oui.
0: ça?
1: Oui. Avec un extrait de la deuxième suite de Daphnis et Chloé. C'est une des œuvres françaises peut-être les plus difficiles pour la clarinette. Et j'ai eu l'occasion de jouer cette pièce à l'université l'année passée, dirigée par Alain Trudel. Et je voulais jouer un extrait de la deuxième suite, comme c'est une fin excitante au ballet. Et j'ai choisi cet enregistrement de l'Orchestre symphonique de Montréal, comme je viens de Montréal, et que c'est l'enregistrement qui a rendu l'OSM célèbre.
0: Alors, moi, je vais vous souhaiter la meilleure des chances, le meilleur des succès avec votre carrière. Emilia, je sais que vous retournez à Montréal et puis que vous avez l'intention de participer activement à la vie musicale montréalaise. Alors, on va sûrement vous retrouver sur une des scènes montréalaises. Alors, meilleure des chances et merci d'être venu à l'émission ce matin.
1: Merci beaucoup.

0: Ben voilà, cet extrait de cet entretien avec Émilie Segura, cette jeune clarinettiste dont j'espère pouvoir vous reparler un jour. À tout de suite, de l'autre côté de l'heure.
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Chers amis, bienvenue, re-bienvenue à l'émission. C'est la quatrième et dernière heure de Chez Gauthier avec moi, François Gauthier. C'est la plage, toujours ensoleillée, la plage, la musique classique à l'antenne d'Unique FM au 94,5. Nous diffusons en direct des studios d'Unique FM situés au cœur de la francophonie ici à Ottawa. Et puis, je salue deux auditeurs, Stéphane et Hélène, qui nous écoutent de leur appartement dans le 16e à Paris. Je les salue et j'espère que leur séjour parisien se déroule bien. En tout cas, on est très heureux de les savoir là. Et puis nous, on va poursuivre notre aventure ensemble, si vous voulez bien. Donc, j'ai pour vous encore de très belles pages musicales pour vous. Alors, je vais commencer notre dernière heure en vous parlant d'un grand chef d'orchestre, compositeur, pianiste, qui nous a quittés le 22 avril dernier. Je veux parler de Michael Tilson Thomas, qui est né à Los Angeles en 1944 et qui a joué un rôle prépondérant dans l'histoire, dans la vie musicale américaine. Il a notamment dirigé l'Orchestre symphonique de Londres, l'Orchestre philharmonique de Los Angeles, mais on le connaît surtout pour son association avec l'Orchestre symphonique de San Francisco. Il a fondé également le New World Symphony Orchestra pour des jeunes musiciens basés à Miami, en Floride. Michael Tilson Thomas, qui a aussi animé, réalisé une série d'émissions Great Performances sur le réseau PBS qui nous faisait découvrir de grands compositeurs. Il a été élève de Leonard Bernstein et surtout, c'est un champion de la musique américaine. Alors, je vais vous faire entendre de Michael Tilson Thomas un extrait de la 5e symphonie de Dmitri Shostakovich. Il aimait beaucoup Shostakovich. Il a réalisé d'ailleurs une émission tout à fait remarquable que je vous invite à revoir sur PBS, consacrée justement à la vie de Dmitri Shostakovich. Alors, pour commencer ce tour d'horizon de la vie de chef d'orchestre de Michael Tilson Thomas, voici donc un extrait de la symphonie numéro 5 de Dmitri Shostakovich, Michael Tilson Thomas qui dirige l'Orchestre symphonique de San Francisco.

Shostakovich, symphonie numéro 5, histoire remarquable autour de cette symphonie, puisque Staline considérait Shostakovich comme un compositeur bourgeois. Et le comité culturel du Politburo menaçait Shostakovich et sa famille, le goulag, rien de moins, et il va revivre de ses cendres Shostakovich en composant cette cinquième symphonie qui était considérée comme un triomphe du régime soviétique et Staline qui a beaucoup apprécié cette musique et qui a donné la permission à Shostakovich de poursuivre sa carrière. Donc cette interprétation de l'Orchestre symphonique de San Francisco sous la direction de Michael Tilson Thomas, dont on célèbre la carrière, lui qui est disparu le 21 avril dernier. Et je le disais, c'était un champion de la musique américaine, et notamment la musique du compositeur John Adams, qui a écrit cette pièce qui s'appelle Absolute Jest, qui est un concerto pour quatuor à cordes et orchestre, qui a été c'est une commission en fait de l'Orchestre symphonique de San Francisco, première en 2012, et cette musique qui a été en fait inspirée par l'audition du Sacre du printemps du ballet Punchinella de Stravinsky, dirigé par Michael Tilson Thomas. Et donc, il y a une relation directe entre le compositeur et Michael Tilson Thomas. Je vous offre le premier mouvement de ce Absolute Jest. C'est typique de la musique minimaliste américaine de ce mouvement, avec Philip Glass notamment. Voici donc premier mouvement, Absolute Jest. C'est l'Orchestre symphonique de San Francisco, sous la direction de Michael Tilson Thomas.

Voilà ce premier mouvement du Absolute Jest du compositeur américain John Adams. L'Orchestre symphonique de San Francisco était sous la direction de Michael Tilson Thomas, qui nous a quittés. C'était le 12 avril dernier, je le disais, champion de la musique américaine. Pour terminer cet hommage à Michael Tilson Thomas, il avait 81 ans, je vais vous faire entendre le premier mouvement du concerto pour piano et orchestre du grand compositeur américain Aaron Copland. C'est un concerto qui a été joué pour la première fois en 1926 et qui est tombé un peu dans l'oubli, ressorti de ses cendres grâce à Leonard Bernstein, que Michael Tilson Thomas admirait également. Alors, je vais vous faire entendre le premier mouvement que Aaron Copland a intitulé Slow Blues. Et c'est le grand pianiste américain Garrick Olson qui va interpréter ce premier mouvement avec l'Orchestre symphonique de San Francisco, toujours sous la direction de Michael Tilson Thomas.

0: Voilà ce premier mouvement du concerto pour piano et orchestre de Aaron Copland, qui était ici interprété par Garrick Olson au piano. L'Orchestre symphonique de San Francisco, qui était sous la direction de Michael Tilson Thomas, qui nous a malheureusement quittés il y a à peine quelques jours de cela.
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0: Alors, on va maintenant s'intéresser. On reste un peu aux États-Unis jusqu'à un certain point, puisque je vais vous offrir un extrait de la musique du compositeur américano-suisse Ernest Bloch. Alors, Ernest Bloch, à l'arrivée de la Deuxième Guerre mondiale, va avoir vraiment un effet néfaste pour ce grand compositeur. Il va cesser d'écrire tout simplement pendant l'occupation nazie. Il va avoir ce traumatisme, lui qui était d'obédience juive. Et ce n'est qu'après la fin de la Deuxième Guerre mondiale qu'il va se remettre à écrire, et notamment... La première pièce sur laquelle il va mettre son dévolu, ben c'est sa suite symphonique qui a été écrite en 1945. Et cette œuvre, dans le premier mouvement, s'inspire du grand compositeur de la Renaissance, Orlando de Lasso. Et le deuxième mouvement, qui est une passacaille, eh ben c'est la messe en si mineur de Jean-Sébastien Bach qui va l'inspirer. Ce retour donc aux sources. Voici donc ces deux premiers mouvements de cette symphonie symphonique, cette suite symphonique d'Ernest Bloch. C'est l'orchestre symphonique de la BBC qui est sous la direction de James Gaffigan.

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Bienvenue à Pirouette en pantoufles avec Marie-Ève Bonin. Bon dimanche matin, mes petits nerveux et mes petits sans soucis. Je vous rappelle que vous pouvez toujours m'envoyer des textos pendant l'émission au 431-999-3691. Si vous avez des questions ou des commentaires, ou envoyez-moi un courriel n'importe quand. Pirouette en vol@gmail.com. C'est

0: On va donc parler d'une facette de la santé mentale aujourd'hui, l'anxiété. Abordons d'abord le sujet doucement en musique avec un poème musical de l'artiste Vagalam. Ça s'intitule « L'anxiété ».
1: L'anxiété, un sentiment qui nous saccade et nous secousse. Jour, c'est juste une petite libellule posée sur la truffe d'un ours. Puis l'autre, c'est l'ours lui-même prêt à bondir sur sa proie jusqu'à ce qu'elle crève. C'est un sentiment qui fait marcher nos têtes à l'envers et s'enterrer nos rêves. Parfois, c'est seulement un enfant qui joue à la marelle au bord de l'horizon. Et puis d'autres, un bandit de grand chemin qui fait le casse du siècle et se barre avec notre raison. L'anxiété ne s'explique pas. C'est comme se réveiller en sursaut la nuit parce qu'on perd l'équilibre dans un gouffre. C'est un truc invisible qui nous ennuie le cœur jusqu'à ce qu'on souffre. L'anxiété, je te la souhaite pas. Mais sache que si un jour tu connais l'anxiété, faut que tu gardes en tête que ça finit toujours par aller. Toujours.

0: C'est beau, hein? C'est quoi donc l'anxiété? C'est une réaction du corps et de l'esprit à une menace vague, inconnue ou future. On s'inquiète. Notre corps est tendu. Notre cœur bat plus vite. Notre respiration s'accélère aussi. On a peut-être des sueurs froides, des tremblements, une boule dans le ventre, la gorge nouée, la mâchoire serrée, la bouche sèche. Ce que je décris là, ce sont aussi les symptômes de la peur. On en parlera aussi, mais la différence avec l'anxiété, c'est que la peur est une réaction normale à une menace définie, réelle et surtout immédiate. Avoir peur d'un chien agressif qui aboie, par exemple, c'est immédiat, tangible. L'anxiété, c'est une peur par anticipation de ce qui peut arriver ou non. C'est une réaction vers le futur qu'on ne peut qu'imaginer. Ça peut être déclenché à la suite d'un changement ou avec l'anticipation d'un changement. Les changements peuvent être très déstabilisants et la peur de l'inconnu est très réelle. C'est quand même normal de faire un peu d'anxiété. Tout le monde en fait à un moment donné. Les adultes comme les enfants, les garçons comme les filles. Comme s'inquiéter de manquer son coup quand arrivera notre tour de frapper une balle de baseball. Comme se faire du souci à l'idée d'aller chez le dentiste ou comme être angoissé lorsqu'on sait qu'on va devoir déménager. C'est justement un déménagement qui rend un petit garçon très anxieux dans l'histoire que je vais vous lire aujourd'hui. Mais d'abord, lançons-nous dans un bloc musical avec trois superbes chansons dont les paroles se lisent toutes comme des lettres à l'anxiété. Vous pourrez valser tranquillement dans vos pantoufles avec ces airs envoûtants. On va commencer avec Anxiété de Sacha Nice, suivi de Encore Anxiété de Oni. Et puis on finit avec Madame Anxiété de Chiara Dupuis.
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Essayer de comprendre et d'apprivoiser ses émotions, ses sentiments, c'est important. Ça nous permet de grandir. Parfois, on a besoin d'en parler à quelqu'un d'autre aussi, comme à un ami, une amie ou à un ou une membre de sa famille. C'est à sa maman que s'ouvre l'enfant dans l'histoire qui suit. Soit dit en passant, si vous écoutez cet épisode en reprise ou en rattrapage, sachez qu'on doit omettre l'enregistrement de ma lecture, mais restez bien écoute jusqu'à la fin de l'émission, puisque je vous donnerai tous les détails dont vous aurez besoin pour découvrir à votre tour cette belle histoire. Pour ceux et celles qui ont la chance d'écouter en direct aujourd'hui, je vous présente sans plus tarder l'histoire de l'anxiété de Timothée. C'est écrit par Martine Latulippe et Nathalie Parent. Donc, l'anxiété de Timothée. Ce matin, ça ne va pas très bien. Maman tente de faire des boîtes car le déménagement est déjà demain. Mais Timothée ne l'aide pas. Il passe derrière elle, sort les jouets qu'elle avait rangés, laisse traîner ses vêtements partout. Soudain, on sonne à la porte. C'est un voisin que Timothée aime bien. Il vient saluer la famille avant le déménagement. Aujourd'hui, Timothée refuse de lui parler. Il reste caché derrière les jambes de maman. Celle-ci ne comprend pas. Depuis quelques jours, le tranquille Timothée s'est transformé en tempête. Il grogne, s'agite, s'emporte, s'obstine. Que se passe-t-il? Une fois le voisin parti, maman se pousse un soupir. Tant pis, les boîtes attendront. Pour le moment, il est plus important, son garçon. Elle s'approche de Timothée, qui gribouille furieusement dans un cahier. « Ça va, mon Tim? » Il marmonne quelque chose. Maman insiste. « Qu'est-ce qui se passe? C'est à cause du déménagement? » Timothée fait signe que oui. Il chuchote. « Je me sens pas bien. J'arrête pas d'y penser. » Maman... Timothée s'inquiète. « Peut-être que je n'aimerai pas notre maison, que je n'aurai pas d'amis, que personne ne me parlera à ma nouvelle école. » Maman dit doucement. « Je ne savais pas que tu voyais les choses comme ça, mon grand. » Timothée explique. « C'est comme s'il y avait une machine dans ma tête. » Une machine qui invente des films tristes ou inquiétants ou effrayants. Maman comprend. Elle ne se moque pas de lui. Elle ne lui dit pas d'arrêter avec ses histoires. Elle déclare, « Tu es anxieux, Timothée. Ça arrive parfois, c'est normal. Notre esprit s'amuse à inventer des peurs. Même si rien de tout ça n'arrive pour de vrai, on ne se sent pas bien. » Timothée respire un peu mieux. Il est content d'en avoir parlé à maman. Maman invite Timothée dans la cuisine. Elle s'assoit et discute avec lui. « De quoi as-tu peur? Qu'est-ce qu'il pourrait t'arriver de pire? Et si ça arrive, que peux-tu faire? » Tous les deux parlent pendant un bon moment. Puis, maman invite Timothée à prendre de grandes respirations. Il souffle lentement, comme s'il gonflait un ballon. Timothée se concentre. Il est si concentré sur sa respiration que la machine dans sa tête semble s'être arrêtée. Maman reprend doucement. Peut-être que tu aimeras beaucoup ton école, Tim, que tu rencontreras plein de gens intéressants. Et puis, on ne sera pas très loin d'ici, tu reviendras jouer avec tes amis. Ça va un peu mieux, Timothée ferme les yeux. Oh non, la machine se remet en marche dans sa tête agitée. Les idées se bousculent. Il se voit assis, seul, à l'école. Il imagine qu'on se moque de lui. Il ouvre les yeux très grands. Pas besoin de tout raconter à maman, elle comprend. Timothée est anxieux. Sa tête se remplit à nouveau de scénarios. Elle propose. On va faire un tour dehors? Au passage, elle ramasse une balle de tennis dans une boîte. Elle attend Timothée qui la fait rouler entre ses mains. Ça le calme un peu. Une fois à l'extérieur, maman demande. Combien de fleurs jaunes vois-tu sur le terrain? Timothée les compte. Il y en a plein. Au moins 20. Maman et Timothée marchent dans la rue un moment. Maman explique calmement. Parfois, quand on vit une situation nouvelle, on fait de l'anxiété. Tout nous semble inquiétant. On imagine le pire. Timothée demande. Une situation comme un déménagement? Oui, répond maman, exactement. Ou un changement d'école, ou de professeur, ou une séparation, ou un examen important. Timothée réfléchit. Quand papa et maman se sont séparés, la machine faisait aussi des films dans sa tête. Il avait peur de ne plus voir papa. Il avait peur de pleurer tout le temps. Mais tout ça n'est pas arrivé, finalement. Maman déclare, « Il n'y a rien de mal à t'inquiéter. Ça m'arrive aussi parfois. C'est normal. L'important, c'est que tu saches que cette machine fabrique des peurs. Mais ça ne veut pas dire que tout ça va arriver.
Timothée demande, « Et si je sais que les films ne sont pas vrais, ils vont s'arrêter? » Maman sourit, « Ce serait trop beau. Ça ne va pas s'arrêter, non, mais il existe des trucs pour te calmer quand les films ne te plaisent pas. » Maman explique à Timothée qu'il peut prendre de grandes respirations. Il peut compter comme il a compté les fleurs. Il peut se concentrer sur une activité, dessiner, inventer des histoires, faire un casse-tête, bricoler. Maman ajoute, « Ce n'est pas magique, mais ça fait une différence, je t'assure. » Timothée dit, « Pendant que tu continues les boîtes, je vais dessiner des activités qui me font du bien. Quand il y aura trop de choses dans ma tête, je regarderai mon dessin. » Maman s'exclame, « Quelle bonne idée, Tim! » Timothée est content. Il se met au travail. Maman dit, « Qu'est-ce que tu as à sourire comme ça? » Le garçon répond, « La machine invente des nouveaux films dans ma tête. » Mais cette fois, ce sont des comédies. J'imagine plein de choses amusantes qui pourraient m'arriver. Timothée sait bien qu'il y aura encore des moments où il sera anxieux, mais il sait maintenant un peu plus quoi faire. Il se sent mieux. Hey,

C'était Respire à fond d'Africa Soul Studio. Vous êtes à Pirouette en pantoufle avec Marie-Ève Bonnet à l'antenne d'Envol 91 FM. Quelle belle chanson, hein? Respirer à fond, ça aide effectivement à retrouver le calme, à se centrer, à s'apaiser. Nos craintes ne fondront peut-être pas tout à fait, mais on arrivera à s'en libérer un peu, à revenir à soi. À respirer dans l'eau en quelque sorte, comme le chante Daniel Bélanger dans sa chanson du même nom, « Respirer dans l'eau ».

Inspirer, visualiser, faire quelque chose qui nous fait du bien. En parler à quelqu'un ou quelqu'une en qui on a confiance, on peut souvent agir pour remédier à notre anxiété. J'ai trouvé un petit poème à ce sujet. Il s'intitule « Le petit tourbillon ». Dans mon ventre, parfois, il y a un petit vent qui souffle très fort en dedans. C'est comme un nœud, une petite boule de peur qui veut prendre toute la place dans mon cœur. Il me raconte des histoires, des « et si », des choses qui n'arriveront peut-être pas ici. Il fait trembler mes mains, accélère mon cœur, ce petit tourbillon, ce petit faiseur de peur. Mais attends, petit vent, je ne suis pas tout petit. Face à ce que tu racontes, face à tes soucis, je pose ma main sur mon ventre, je respire doucement, comme une bulle de savon qui monte lentement. J'inspire le calme, j'expire la tempête, je chasse les gros nuages de ma tête. Le tourbillon diminue, devient une brise, je suis plus fort que cette petite crise. Je souris à ma peur, je lui dis « ça va aller ». Dans mon cœur tranquille, je peux m'envoler. Le calme revient, tout est à nouveau léger. Je suis serein, je peux aller jouer. Je nous relance en chanson, avec une chanson qui nous donne aussi des pistes pour apprivoiser notre anxiété. Écoutons donc « Anxiété » de Petite Abeille Musique Québec.

En fait, un peu d'anxiété, ça stimule notre corps et notre esprit pour nous aider à réussir. C'est certainement ce que démontre l'histoire de la jeune mouette anxieuse tirée de la série « Raconte-moi des histoires ». L'histoire s'intitule « Le premier envol ». La jeune mouette restait sur son rocher, effrayée de prendre son vol. Elle fit quelques pas jusqu'au bord de la corniche et battit des ailes. Mais la mer était trop basse et la mouette était persuadée que ses petites ailes brunes ne supporteraient pas son poids. Elle recula tristement et alla se réfugier dans le nid où elle était née. Elle avait pourtant vu son frère et sa sœur courir jusqu'au bord de la corniche, battre des ailes et s'envoler. Cela avait l'air tout simple, mais elle n'avait pas le courage d'en faire autant. Maintenant, ses parents l'appelaient, la menaçant de la laisser mourir de faim sur sa corniche si elle ne s'envolait pas. Non, elle ne pouvait pas bouger, elle avait trop peur. Restée seule tout le jour, la mouette vit voler ses parents, encadrant son frère et sa sœur. Il leur montrait comment s'élever dans le ciel, tomber en piqué, frôler les vagues et plonger pour pêcher. Elle vit son frère attraper son premier hareng et l'avaler, tandis que ses parents gloussaient d'orgueil. Mais ils ne lui apportèrent toujours rien à manger. Le soleil se couchait maintenant. Le matin, la jeune mouette avait pu trouver un morceau de poisson séché, mais il n'y avait rien d'autre à manger. Elle fouilla l'herbe et les algues du nid familial. Elle prit même dans son bec des débris de coquilles d'œufs, les œufs dont elle venait, ainsi que son frère et sa sœur. Sa famille se reposait sur la falaise en face. Son père lissait les plumes blanches de son dos. Sa mère était perchée sur une saillie de rochers, montrant son jabot blanc. Elle arracha un morceau du poisson qui gisait devant elle, puis frotta les deux côtés de son bec contre la roche noire. La vue de la nourriture rendit la mouette folle de faim. Elle aimait tant déchiqueter ainsi le poisson, puis gratter son bec d'un côté et de l'autre pour l'aiguiser. « cria-t-elle, suppliant sa mère de lui apporter à manger. Elle l'appela longtemps, l'air pitoyable, puis poussa un cri joyeux. Sa mère avait pris dans son bec un morceau de poisson et volait vers elle. La petite mouette se pencha avec avidité, piétinant le rocher d'impatience, essayant de se rapprocher. Mais arrivée juste en face d'elle, sa mère ralentit et s'arrêta, les pattes en avant, les ailes largement ouvertes, battant à peine. Pourquoi ne venait-elle pas plus près? Pourquoi ne lui donnait-elle pas le poisson? La jeune mouette fit un mouvement en avant pour saisir la nourriture. Alors, avec un grand cri, elle tomba du rebord de la falaise et s'enfonça dans l'espace. Elle dépassa sa mère et tomba, écoutant le bruissement des ailes de sa mère. Saisie de frayeur, son cœur se figea. Elle n'entendait plus rien. Mais cela ne dura qu'un instant. Subitement, elle sentit ses ailes se déployer et leur extrémité fendre l'air. Elle ne tombait plus. Elle descendait doucement en planant. Elle n'était déjà plus effrayée, un peu étourdie seulement. Alors, d'un grand battement d'ailes, elle s'éleva dans le ciel. Criant de joie, battant encore des ailes, elle s'éleva plus haut. Redressant sa poitrine, elle fit face au vent. « Voilà qui est bien !» cria sa mère en s'élevant au-dessus d'elle. La petite répondit d'un cri, puis elle oublia qu'elle ne savait pas voler depuis longtemps, commença à descendre en piqué et à remonter. Elle se rapprocha de l'eau, volant au ras de son étendue transparente. Elle vit les vaguelettes blanches et mouvantes de la mer d'émeraude sur lesquelles sa famille se posait. Il lui faisait signe d'approcher, l'appelait. La jeune mouette tendit ses pattes en avant pour se poser sur l'eau. Mais ses pattes s'enfoncèrent. Hurlant de frayeur, elle tenta de se soulever en battant des ailes. Mais ses pattes s'enfoncèrent encore et son ventre toucha l'eau. La petite mouette ne sombra pas, elle flottait. Autour d'elle, les membres de sa famille lui criaient des félicitations, lui proposant des morceaux de poisson. La petite mouette avait fait son premier vol. Malgré elle, la petite mouette a fait face à ses peurs, à son anxiété, et s'était lancée dans le vide. Et qu'est-ce qui est arrivé? Elle a appris à voler. Ce n'est pas peu dire. L'anxiété peut donc être bénéfique jusqu'à un certain point. Mais si l'anxiété est trop prononcée, que vous êtes envahi par la peur de l'échec et que ça vous paralyse, alors là, ça devient très problématique. Il n'y a pas de honte à demander de l'aide à quelqu'un ou à quelqu'une, peut-être de travailler avec un ou une psychothérapeute.

C'était le groupe Kashtin avec la chanson Ne cache tu amani, ce qui signifie angoisse en Innu Aimun. Vous savez, les peurs peuvent être extrêmes, persistantes, intenses et irrationnelles. On appelle alors ça des phobies. On a très peur de quelque chose qui ne présente parfois aucun danger. La semaine dernière, j'avais parlé d'hypochondrie, la peur excessive d'être atteinte d'une maladie grave alors qu'on n'est pas malade. C'est une phobie de la maladie. Il y a toutes sortes de phobies. Vous avez peut-être entendu parler de la claustrophobie, la phobie des endroits renfermés, l'arachnophobie, la phobie des araignées, la xénophobie, c'est la phobie des étrangers, l'acrophobie, c'est la phobie des hauteurs, ou l'agoraphobie, la phobie des grands espaces, des lieux publics, des foules. Savez-vous qu'il existe même la phobie d'avoir peur? On appelle ça la probophobie. Et certains noms de phobies sont bien compliqués, comme la phobie du chiffre 13, la triskaïdécaphobie, ou la phobie du vendredi 13, la paraskevidécatriaphobie, ou la phobie de la constipation, la popato-diaphylatophobie. Puisque les noms des phobies sont majoritairement formés à partir de racines grecques, du grec ancien en plus, c'est facile de s'y perdre. Le mot phobie, en tout cas, vient du grec ancien phobos, ce qui signifie peur, crainte ou répulsion. Et la phobie de prendre l'avion, l'aérodromophobie. C'est ce dont souffre l'homme dans la chanson suivante de Francis Cabrel, « J'ai peur de l'avion ».

Une chance, en tout cas, que vous ne souffrez pas, en tout cas, je suppose que vous ne souffrez pas de mélophobie, de phobie de la musique, ou encore de la bibliophobie, la phobie des livres, parce que vous ne pourriez pas écouter mon émission. Mais sérieusement, c'est très difficile de se débarrasser d'une phobie. Il faut assumément se faire suivre par un ou une professionnelle de la santé mentale. Par ailleurs, certaines personnes aiment avoir peur, parce que la peur produit de l'adrénaline, une hormone associée au plaisir. Mais si ce n'est plaisant que... ce n'est plaisant que si on aime les sensations fortes. C'est pour ça que certaines personnes choisissent de pratiquer des sports extrêmes, comme le saut en parachute ou la course automobile. C'est pour ça aussi que d'autres regardent des films d'horreur ou visitent des maisons hantées. En tout cas, ce n'est définitivement pas mon cas. Moi, j'aime juste les blagues effrayantes. Un fantôme dit à un autre fantôme, « Oh, attention, tu as laissé tomber un mouchoir derrière toi. » L'autre répond, « Ce n'est pas un mouchoir, c'est ma fille. » Oh, soit vous êtes mort de rire, soit vous avez mal au nerf optique parce que vous avez roulé trop fort des yeux. Bon, d'accord, c'était pas la meilleure blague. Mais je suis certaine qu'au moins un ou une d'entre vous a souri intérieurement. Souriez extérieurement cette semaine en participant à de beaux ateliers, à des expositions, à des spectacles dans la communauté. Notons entre autres l'exposition « Petit regard vers le ciel, grandes idées » à la Maison des artistes jusqu'au 9 mai. Cette exposition est le résultat d'ateliers de création adaptés à des groupes de jeunes de 1 à 12 ans pour permettre à chacun, chacune de développer sa propre voie artistique. Ça promet d'être intéressant. Chaque mercredi jusqu'au 27 mai, de 9h30 à 11h30, rendez-vous aussi au Parc Grande Pointe avec le CRÉ Passage des Hivernants pour l'atelier Découvrir en plein air. C'est un programme qui encourage l'exploration et la connexion avec la nature pour les enfants de 0 à 5 ans accompagnés d'un adulte. Puis cette connexion à la nature, si importante pour notre santé mentale, vous la cultiverez aussi au CRÉ Notre-Dame avec le programme de jardinage Petit Pouce ce mercredi 7 mai à 10h. En parlant de santé mentale, profitons-en pour écouter la chanson de Félix-Antoine Boucher qui nous invite à ouvrir notre esprit et notre cœur en partageant nos émotions, en veillant à notre santé mentale. Parce que oui, c'est vital.

Sachez donc que vous n'êtes jamais seul dans votre tourbillon d'émotions. Repartons tout de suite pirouetter en musique avec Cœur de pirate qui nous chante son appui dans la détresse. Voici Crier tout bas.

Je la trouve tellement belle, cette chanson-là. En tout cas, n'hésitez surtout pas à demander de l'aide de quelqu'un d'autre si vous vivez des difficultés. On est toujours plus forts ensemble. Sur ce, je vous dis merci, merci, Miigwetch, d'avoir été à l'écoute encore aujourd'hui, mes petites lueurs d'espoir. C'est à noter que Les droits pour l'anxiété de Timothée, écrit par Martine Latulippe et Nathalie Parent, illustré par Catherine Petit et publié par Guy Saint-Jean, éditeur, ont été libérés auprès de Copibec, Société québécoise de gestion collective des droits de reproduction, pour la diffusion en direct. On les en remercie. Merci, Miigwetch. Et si vous écoutez cet épisode en reprise ou en rattrapage et que vous n'avez donc pas eu la chance d'écouter ma lecture du livre « L'anxiété de Timothée », je vous encourage à vous le procurer pour découvrir ou redécouvrir cette belle histoire. Le livre est d'ailleurs disponible à la Bibliothèque publique de Winnipeg. À la semaine prochaine pour d'autres pirouettes en pantoufles avec votre animatrice Marie-Ève Bonin.

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y a 20 ans, je crois, naquit le premier fou. Puis plus tard eut lieu l'épidémie. 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Ils n'étaient anormaux que de par la faculté qu'ils avaient de ne jamais être intéressés plus longtemps qu'une minute à quoi que ce soit.

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Bienvenue, mesdames et messieurs, à une autre émission de Muse éclectique sur les ondes d'Envol 91,1 FM, votre radio communautaire, la radio communautaire du Manitoba. Je m'appelle Émile Lacouve, je suis avec vous pour les prochaines 118 minutes pour vous faire tourner de la chanson, de la française surtout. Parfois aussi des pièces instrumentales ou anglaises pour se divertir ou encore se détendre sur les ondes de la seule et unique radio communautaire francophone de la province. Et d'ailleurs, c'est votre radio, la radio communautaire francophone du Manitoba. CKXL en vol 91 FM. Et on va commencer avec des gens qui sont bien de chez nous, le groupe Heart Rouge.

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Danny Boudreau avec une chanson qui s'intitulait « Saint tranquille ». On a entendu aussi la Garou avec une chanson qui s'intitulait « L'adieu ». Et on a commencé avec le groupe Heart Rouge, chanson qui s'intitulait « Et après tout ça ». Vous écoutez l'émission Muse Éclectique. Vous êtes en compagnie d'Émile Lacaux sur les ondes d'Enval 91,FM, votre radio communautaire, la radio communautaire du Manitoba. Voici Martin Léon.

un des succès de Daniel Deschamps. Chanson qui s'intitulait « Je l'aime encore ». Auparavant, on a entendu Lara Fabian avec « La différence » ainsi que Martin Lyon. Une chanson qui s'intitulait « Je me demande ». Vous écoutez l'émission Musique Éclectique. Vous êtes en compagnie d'Émile Lacour sur les ondes d'envol 91 FM, votre radio communautaire, la radio communautaire du Manitoba. Voici Annie Villeneuve.

Je chanterai pour elle de Sylvie Tremblay, auparavant en entendu. Un des grands succès du regretté Daniel Balavoine, décédé en 1982. Chanson qui s'intitulait « Tous les cris, les SOS ». Et on a commencé avec Annie Villeneuve, chanson qui s'intitulait « Un homme ». Vous écoutez l'émission Muse éclectique en compagnie d'Émile Lacaux. Sur les ondes d'Envol 91,1 FM, votre radio communautaire, la radio communautaire du Manitoba. Voici Chloé Sainte-Marie.

Chanson de Linda Lemay, chanson qui s'intitulait « Le souhait de Carmen ». Auparavant, on a entendu Daniel Lavoie, évidemment, avec une chanson qui s'intitulait « Qui sait ?». Et on a commencé avec Chloé Sainte-Marie, chanson qui s'intitulait « Brûlot ». Et tout ça, eh bien, c'est à l'émission Musique Éclectique que vous écoutez. Je m'appelle Émile Lacco. Et vous écoutez sur les ondes d'Envol 91,1 FM, votre radio communautaire, la radio communautaire du Manitoba. Voici Marie-Annick Lépine.

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Voilà, c'était Dominique Hutton avec « À 100 000 ailleurs ». Auparavant, j'ai entendu le duo de Angèle et Romeo Elvis avec « Tout oublié ». Et le Real Country Band qui reprenait une chanson de Jean-Jacques Goldman et de Céline Dion, si vous voulez bien, la jury « Où tu iras » sur les ondes d'Envol 91 FM, votre radio communautaire. La radio communautaire du Manitoba, vous écoutez l'émission Musique Éclectique en compagnie d'Émile Lacombe.

Claudio Capeo avec une chanson qui s'intitulait « Vivre avec ». Auparavant, on a entendu François Feldman avec les valises, pardon, les valises, non, c'est « Les valses de Vienne » et Mireille Bédard avec « Il fait dimanche ». Vous écoutez l'émission Muse éclectique en compagnie d'Émile Lacaux sur les ondes d'Envol 91 FM, votre radio communautaire CKXL. Voici Paul-Émile Bazard.

Jocelyne Baribeau. Une chanson qui s'intitule Le Karma, ou peut-être que c'est plus Karma. Et on a aussi entendu le groupe ABBA avec un de leurs grands succès, Chiquitita. Et Paul-Émile Bazard avec Les Viscères. Vous écoutez l'émission Musique Éclectique en compagnie d'Émile Lacou sur les ondes d'envol 91,1 FM, la radio communautaire du Manitoba. Voici La Bottine Souriante.

Et oui, ça c'était les Cowboys fringants avec la grippe. Et puis c'est à peu près tout le temps que nous avons l'émission Musique éclectique. On va se quitter sur quatre chansons comme à l'habitude. La première est de Marjo, chanson qui s'intitule « Doux ». Ce sera suivi de Richard Séguin avec « L'envie d'y croire ». Ensuite, c'est au tour de Pierre Bachelet avec « Mais chez elle ». Et l'émission se termine avec une chanson de Ginette Renaud, chanson qui s'intitule « Danse ». C'est Émile Lacour qui espère que vous avez aimé le choix musical que je vous ai préparé. Je vous donne rendez-vous la semaine prochaine à la même heure sur les ondes d'Envol FM, votre radio communautaire, la radio communautaire du Manitoba, pour une autre émission de Muse éclectique. Merci beaucoup d'avoir été là.

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8: Je vous le recommande grandement. C'est un grand roman que j'ai adoré.
9: J'ai beaucoup aimé l'originalité de la thématique. Ça fait du bien. Ça fait un petit vent de fraîcheur de lire là-dessus.
10: Un 5 étoiles.
9: Oh, oui, moi, j'ai clenché ça en deux jours. Là.
11: Même si je l'ai lu deux fois, la troisième, j'ai encore le goût de voir des images. Donc, c'est dire, c'est un très, très, très beau livre.
10: Toujours aussi excellent.
12: Oui, très, très bonne lecture.
10: C'est un de tes coups de cœur. Hein?
13: Oui, c'est un coup de cœur. C'est vraiment un beau roman.
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10: Bonjour tout le monde, ici René Cocho, bien heureux de vous retrouver à la barre de cette émission consacrée à la littérature. Hector de Saint-Denis-Garneau disait « Je marche à côté d'une joie ». Eh bien, cette joie, la mienne, c'est de partager ma passion pour la littérature. Voici ce que nous avons au menu cette semaine. Une entrevue avec Kiev Renaud concernant son roman « Mes yeux vus » paru chez Leméac. Caroline Tellier, tu commentes quel roman?
13: Je vous parle de « Combustion libre » d'Alex Vien, édité au Cheval Doux.
10: Steve Bergeron, tu nous proposes quelle lecture?
15: J'ai lu pour vous « La vieille qui court », premier roman de Catherine Saint-Germain, publié chez VLB Éditeur.
10: De ce Sévigny, quel recueil de poésie a retenu ton attention?
16: Cette semaine, je vais vous parler de « Taureau, taureau » de Jean-Christophe Réel, publié à la maison d'édition Del Busseau.
10: Catherine Dubois, tu nous présentes quels albums jeunesse?
16: Cette semaine, je vous parle de l'album « Si tu épuises tous tes mots » publié chez La Pastèque en 2024 et de l'album « La nouvelle famille de Miles » publié chez Scholastic en 2025.
10: Également au programme, France Mongeau présente le numéro 176 de la revue « Les écrits ». Catherine Leroux des éditions Alto commente le roman « Nous la braise » de Catherine Lemieux. Et Jean Bernier des éditions du Boréal présente le roman « Le bien ne fait pas de bruit » de Monique Proulx. Installez-vous bien confortablement pour l'écoute de cette émission, le Cochocho.

0: Le bien ne fait pas de bruit, c'est le titre du nouveau livre de Monique Proulx publié aux éditions du Boréal. Écoutons Jean Bernier, directeur de l'édition, nous parler de ce roman.
1: C'est un peu un changement de style pour Monique Proulx. On est habitué avec Monique Proulx à avoir ses fresques spectaculaires, beaucoup de personnages, une écriture absolument flamboyante. Ici, c'est un roman beaucoup plus intimiste et vraiment le résultat est étonnant. Monique Proulx, pour une rare fois à ma connaissance, s'inspire d'éléments autobiographiques ou de la réalité. En tout cas, Monique Proulx a occupé la résidence d'écriture Gabriel Leroy, la petite maison qu'avait Gabriel Leroy à la petite rivière Saint-François, qui était devenue après sa mort une résidence d'écriture. Donc, Monique, ayant fait un séjour là-bas, elle a rencontré Berthe Simard, qui était la voisine de Gabriel Leroy, et c'est quelqu'un qui avait une importance capitale dans la vie de Gabriel Leroy quand elle était à la petite rivière. Berthe était une fille du village, célibataire, et qui avait des trésors de générosité en elle, et qui s'est beaucoup occupée de Gabriel Leroy pour l'arrangement pratique de la vie de Gabriel Leroy. Et Monique, cette fois-ci, il veut rendre hommage à Berthe Simard, cette femme de l'ombre, cette femme qui s'est dévouée au bien-être d'une grande artiste en voulant contribuer de cette manière à son œuvre, même si c'était pas une lectrice, même si c'était pas une intellectuelle, mais qui a joué un rôle crucial d'accompagnement auprès de Gabriel Leroy. Et pour ce faire, elle écrit un roman. Elle a changé les noms, elle a changé l'époque, parce que Monique Proulx voulait se donner la liberté de la romancière. Mais cette analyse psychologique tellement fine de ce que c'est de côtoyer un grand artiste, c'est des gens qui sont habités par leur œuvre, c'est des gens qui peuvent avoir l'air égoïstes, même si au fond, ils travaillent toujours pour le bien et le bonheur de leurs lecteurs. Donc, c'est un questionnement très finement mené sur à quoi ont droit les grands artistes de la part de notre part pour les soutenir. Dans quelle mesure est-ce qu'ils nous exploitent ou non, ou dans quelle mesure ils nous nourrissent ou viennent plutôt voler notre passé, les histoires qu'on leur raconte. Parce que je sais, j'ai côtoyé quelques écrivains moi-même. Et il faut toujours être prudent de ce que l'on raconte parce qu'on a des bonnes chances de se retrouver dans un livre. Donc, on a également ce cas de figure d'une grande artiste qui, d'une certaine manière, se nourrit des gens qui l'entourent, tant sur le plan de la fiction que sur le plan du quotidien. Et c'est très, très beau ce portrait, cette amitié étonnante entre ces deux femmes, une célèbre, une modeste, et de ces échanges mystérieux qui ont cours entre les deux. Donc, et également, ça se passe à la campagne. Donc, Monique Proulx est tellement bonne pour nous donner toute cette ambiance de la nature. C'est vraiment un texte étonnant et magnifique que nous propose Monique Proulx.
0: C'était Jean Bernier des éditions du Boréal qui présentait le nouveau roman de Monique Proulx intitulé « Le bien ne fait pas de bruit ».

Bonjour, ici Caroline Tellier. Un peu plus tard à l'émission, je vous parle du roman « Combustion libre » d'Alex Vien, édité au Cheval Doux.

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1: Bien, bonjour Caroline.
2: Bonjour René.
1: Caroline, tu as déjà parlé à l'émission d'un roman de Alex Vien qui avait pour titre Les Pénitences. Je sais que tu avais beaucoup aimé le roman précédent. Maintenant, elle nous arrive avec Combustion libre qui a bénéficié de bonnes critiques. Alors, j'ai hâte d'entendre la tienne. C'est chez Le Cheval Doux et ça tourne autour d'un personnage, Léo, et du deuil.
2: Oui, René. Ça parle de Léo, un jeune homme, c'est le narrateur. Et il m'a fallu un certain temps pour comprendre pleinement le personnage.
1: Okay.
2: Même savoir si c'était un garçon ou une fille. C'est long avant qu'on comprenne le tout. Surtout de saisir de qui il est endeuillé. C'est un flou vraiment qui participe à la force de ce roman. On avance dans le brouillard avec ce Léo. Et ce roman est ancré dans des thèmes très, très actuels. Il parle de jeunesse, de deuil, de transidentité, de santé mentale, de gentrification, de la précarité chez les jeunes. Et sans oublier le complexe de Diogène dont souffre Léo.
1: Et ça fait beaucoup de choses, ça.
2: Oui, ça fait beaucoup de choses. Donc, Léo raconte dans ce roman avec qui il partageait sa vie et cette personne-là hante encore son appartement. Ses possessions sont là dans son appartement et tout s'accumule. Et cet appartement, c'est un minuscule 1,5 qui se remplit de jour en jour de déchets et de madone. Léo écrit, il romance, il s'invente des scénarios. Il parle beaucoup de la famille Kardashian, de télé-réalité.
1: OK.
2: Une télé-réalité qu'il écoutait avec la défunte. Comme pour fuir une réalité trop lourde, cette vie des Kardashian fantasmée là, contraste beaucoup avec la précarité dans laquelle ils vivaient tous les deux, lui et la défunte. Sa détresse et l'absence de l'être cher là, l'empêchent d'avancer, Léo. Vraiment, au début du roman, il stagne, il est vraiment paralysé par son deuil. Et puis finalement, quelques lueurs apparaissent, il reprend doucement le travail dans une friperie, il adopte un chat nommé Robert, j'ai trouvé ça mignon. Il rencontre Siam, donc un premier amour, là, et on croit qu'il va s'en sortir, qu'il va déployer ses ailes, qu'il va réussir à faire le ménage chez lui parce que on le menace là, de reprendre son appartement. Mais tout le freine. Sa honte est omniprésente là, en tout temps. Je vais te lire ce qui est écrit à la page 32. Je disais aux gens que j'habitais avec ma mère, en leur épargnant les détails. J'aimais mieux qu'ils s'imaginent qu'on partageait une grande maison, ou bien que j'avais un étage à moi, un modeste sous-sol converti en appartement privé. J'ai ressenti ça souvent. La honte de constater que quelque chose était anormal en observant la vie des autres. Alors, il y a beaucoup de petits segments comme ça, là, où moi, j'ai eu le cœur gros.
1: Ben oui, absolument.
2: Ça m'a touchée. Et ce qui est évident dans ce roman, c'est que Léo, il est confronté à une pauvreté, mais vraiment une pauvreté aggravée. Il n'a pas d'argent, peu d'éducation, aucun réseau social véritable, pas de réseau familial non plus, personne sur qui s'appuyer. C'est une solitude vraiment moderne, urbaine, c'est une solitude étouffante. Je vais te lire aussi un passage où il explique qu'il évite les gens qui pourraient l'aider. « Mon affrontement avec Siam me hante. Ce que je lui ai dit était mal. Ça n'avait rien à voir avec lui. » Je me suis rendu compte que mes paroles étaient injustes à la seconde où elles ont quitté ma bouche. C'était trop tard. Je fais toujours ça. Je mets du temps à choisir mes mots et après, je suis plus arrêtable. Je m'emporte, je détruis tout. Et si je m'efforce trop d'être sage, de me surveiller, d'essayer d'agir normalement comme ce week-end, ça s'accumule et le zipper du costume fend. Une belle image,
1: ben
2: hein?
1: Oui, une belle image, certain, oui.
2: Alors, voilà, donc c'est ce beau Léo là, qui vraiment est tout pris en dedans. Et je vais t'expliquer un peu pourquoi Alex vient à donner ce titre-là. En fait, Léo écrit en quelque part que son rêve est de créer un roman si puissant que les pages en brûleraient.
1: Oh!
2: Donc, Combustion libre.
1: J'adore!
2: Oui.
1: Et tu me parlais d'un complexe, là, j'ai oublié de quel complexe.
2: Ah, oh, le complexe de Diogène, c'est oui. celui où on accumule. Et c'est comme ça dans son appartement.
1: D'accord. Alors, Combustion libre de Alex Vien, publié chez Le Cheval Doux. Et quel est ton choix musical?
2: Alors, mon choix musical, c'est Lucie. Parce que la défunte s'appelait Lucie. Une pièce de piano tout en douceur d'Ingrid Saint-Pierre.
1: Merci beaucoup, Caroline.
2: Merci, René.

0: les éditions Alto publient le roman « Nous la braise » de l'autrice Otoniyaji Okot-Bitek. La poétesse et romancière canado-ougandaise rassemble des récits de filles soldats enlevées par l'armée de résistance du Seigneur durant les années 90. Écoutons Catherine Leroux, éditrice chez Alto.
1: Qui est Otonia? Ben, c'est une autrice canadienne d'origine ougandaise qui a grandi au Kenya. Jusqu'ici, elle avait publié que de la poésie pour laquelle elle avait été récompensée et primée. Et puis là, elle se tourne vers le roman pour raconter une histoire bien particulière, celle des fillettes et des jeunes filles enlevées et forcées à devenir soldates en Ouganda durant les années 90. Pendant plus de 10 ans, Otonia a recueilli les récits de jeunes femmes qui avaient vécu ces enlèvements-là et cet exil et les a assemblées. Et ce qui est particulier, c'est qu'elle a choisi pour nous faire rentrer dans ces récits de passer par les contes traditionnels racontés par les mères qui sont ben, à la fois des histoires pour divertir les enfants, mais aussi des mises en garde pour apprendre à se méfier, à se protéger. Et aussi, en quelque sorte, des promesses, c'est celles que les parents font à leurs enfants de toujours être là pour eux. Sauf que, malheureusement, ben, ça n'a pas été possible pour les familles de nos personnages, Maggie, Hélène, Myriam et Susanna, puisqu'elles ont été arrachées à leur foyer, à leurs écoles. Ce sont toutes des filles qui viennent de milieux différents, qui ont des parcours différents, mais elles se sont toutes retrouvées ensemble après leur enlèvement. Et donc, le roman raconte leur enfance, le moment de leur kidnapping, leur initiation aux armes, la très longue route qu'elles ont parcourue. Là, parfois, elles ont dû marcher jusqu'au Soudan. Les combats et finalement le retour à ce qu'on peut appeler la vie normale, leurs efforts pour reprendre une vie normale, pour poursuivre leur éducation, pour prendre soin d'elles-mêmes, de leurs enfants et pour défendre leurs droits. On pourrait croire que ce livre serait très dur, mais ce qui est étonnant, c'est que il ne l'est pas. L'autrice aborde son sujet avec une très grande délicatesse. C'est jamais graphique, c'est jamais sensationnaliste et c'est très respectueux des protagonistes. C'est un livre qui permet de poser un regard sur la guerre, sur la manière dont les guerres sont vécues de l'intérieur et qui met en lumière les forces qui permettent d'y survivre et de s'en remettre. C'est magnifiquement écrit. Encore une fois, l'autrice est poète à la base. Et c'est un livre qui continue de vivre en nous après la lecture d'une très, très belle façon.
0: C'était Catherine Leroux, éditrice chez Alto, qui présentait le roman « Nous la braise » de l'autrice Otoniyaji Okot-Bitek.
2: Bonjour, ici Sophie Dorval. Cette semaine, je vous parle d'une bande dessinée fantastique de Mathieu Bablet, mon BDiste préféré, de Midnight Order aux éditions Rue de Sèvres.

0: Sa bibliothèque est pleine de livres, mais elle n'est jamais rassasiée.
1: Bonjour Sophie.
2: Bonjour.
1: Ah Sophie, on retrouve ton bédiste préféré, Mathieu Boblet. Et là, c'est The Midnight Order. Et je reconnais là l'univers de Mathieu Boblet. C'est des magnifiques dessins.
2: C'est incomparable. Donc, on part avec Johnson et Sheridan, qui sont deux membres de l'Ordre de Minuit, un ordre qui traque les sorcières à travers le monde. Et à chaque capture, ils leur tranchent la main. Parce que la source du pouvoir des sorcières, c'est la main. Ensuite, les pauvres filles sont emprisonnées jusqu'à leur mort, qui est très lente à venir parce que malheureusement, ils en prennent un très grand soin en prison. Par contre, Sheridan se questionne de plus en plus sur la légitimité de la mission. Et Johnson, elle, fait face à une problématique. La prochaine proie, c'est sa propre sœur. Parce qu'elle commence à sortir des rangs de l'ordre. Donc, l'ordre n'aime pas ça quand ses membres décident de prendre leur libre arbitre dans tout ça. Fait que là, les deux sont en questionnement. Ils remettent tout en question ce qu'on leur a appris depuis leur enfance. En fait, ça ressemble beaucoup à une secte, cet ordre-là. Les sorcières qui sont condamnées par l'ordre le sont parce que, ben c'est ça, elles suivent pas ce que l'ordre exige. Et elles sont puissantes d'une autre sorte de magie. Donc, vu qu'elles font peur puis qu'elles échappent au contrôle, c'est important de les éliminer. Avec tout ça, on peut pas vraiment s'empêcher de penser aux vraies chasses aux sorcières. C'est-à-dire que c'était des femmes indépendantes qui avaient souvent un savoir que les hommes n'avaient pas. Et ces femmes-là faisaient peur à l'époque et encore aujourd'hui parce que différentes et hors contrôle, parce qu'indépendantes. C'est aux éditions Rue de Sèvres, la collection Label 619. Il y a beaucoup de pages dans ces récits, mais il n'y a pas une case de trop. Je suis vendue.
1: Ça paraît à peine.
2: Non, pas du tout.
1: Merci beaucoup, Sophie.
2: Merci.
3: Bonjour, ici Kiev Renaud. Dans quelques instants à l'émission, je vais vous parler de mon roman « Mes yeux vus » paru chez Leméac.
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0: petit rappel de ce qu'a déjà dit à l'émission Amélie Bibeau à propos du roman « Elle lance, elle compte » de Catherine Roussel et Fanny Berthiaume.
1: Ah, c'était tellement une belle lecture. J'ai vécu des émotions dans ce livre-là. Je passais de la joie à la colère, de un à l'autre. T'sais, je voyais une jeune fille persévérante, forte, puissante, mais qui réussissait pas à faire sa place. Mm-hmm. Puis ça me fâchait. Ça me fâchait tellement. J'ai été choquée par son histoire, vraiment. Là. Mais en même temps que j'étais choquée, il y avait comme l'autre côté, tous ceux qui l'encouragent, qui étaient là derrière elle, elle qui, tu sais, se laissait abattre, mais qui remontait toujours la pente.
0: Persévérance, ce serait peut-être le mot là, qui résume le mieux.
1: Ah, mon Dieu, oui.

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0: L'auteur Kiev Renaud nous arrive avec un nouveau roman publié chez Le Méac dans la collection Petite Page Blanche. Ce livre, ce roman a pour titre « Mes yeux vus » et j'ai la grande joie de la recevoir ici en studio. Bonjour Kiev.
1: Bonjour René, merci de l'invitation.
0: Ben, ça me fait grandement plaisir. C'est ton quatrième roman et dans ce roman, tu explores des thèmes comme le mensonge, la trahison, la folie, l'amitié, bref, plein de sujets, avec en toile de fond une enquête, une intrigue. Et dans tes publications annonçant l'arrivée de ce roman, tu mentionnais avoir travaillé là-dessus pendant 5 ans. C'est quand même long avant de produire et de finaliser ce travail.
1: Oui, tout à fait. En fait, ça semble pas mal mon rythme, un roman en 5 ans. Et c'est drôle, tu faisais la liste des thèmes abordés. Et en fait, on se dit, OK, c'est quand même un gros programme pour finalement un petit roman de 140 pages. Il y a quelque chose de très condensé. Mais moi, vraiment, mon processus d'écriture, c'est le foisonnement d'abord. Donc, écrire beaucoup autour du sujet. Et puis là, il y a 2 ans, finalement, j'ai commencé à rassembler ça. Puis chercher une structure avec mon éditrice, quelque chose qui fonctionnait. Et il y avait toujours, depuis le début, le fil de l'enquête, qui est pour moi une quête, parce que ça commence avec une disparition. Mm-hmm. Donc, l'ami de la narratrice disparaît. Puis après, qu'est-ce qui s'est vraiment passé? Puis plus largement, une enquête identitaire. La narratrice a 18-19 ans et cherche donc qui elle est profondément. Donc, il y a vraiment les deux en tension. Et j'ai l'impression, donc, dans la recherche de structure, tout me paraît bien ficelé, j'ai l'impression. Donc, j'aime bien laisser vraiment les textes décanter, les retravailler. Et tellement, en fait, moi, je procède par coupe. Donc, bien heureusement que le livre est paru maintenant parce que j'aurais probablement enlevé encore 50 pages si on l'avait gardé 6 mois de plus. Là. Donc, vraiment, je réduis jusqu'à la révision, correction des preuves. J'enlevais les phrases qui me paraissaient superflues. Donc, là, on peut vraiment dire que c'est le substrat de mon écriture. Là,
0: ben, voilà. C'est un beau substrat.
1: Merci.
0: Alors, je vais résumer l'histoire. Sarah Lou, tout juste majeure, vient de déménager en ville. Un soir, à la sortie d'un bar, elle reçoit un coup à la tête et son amie Alice s'évapore sans qu'on sache vraiment ce qui s'est passé. Si Sarah Lou est simple témoin, coupable ou victime, ou les deux à la fois, des soupçons pèsent rapidement sur elle. Mensonge, trahison, folie et la question qui les sous-tend tous, quelle est la limite de la fusion? Alors, il y a plein de choses là-dedans. J'aimerais d'abord et avant tout qu'on s'arrête sur l'aspect de l'enquête, parce que à prime abord, lorsqu'on est en possession du livre et qu'on y jette un coup d'œil, c'est très poétique, c'est de courts chapitres, il y a beaucoup de parts de mystère aussi.
1: Oui, tout à fait. Ben c'est vraiment tout ça est un travail sur le langage. J'ai essayé vraiment de glisser, puis de glisser des doubles sens, de voir un peu de faire chatoyer la vérité. C'était vraiment une réflexion sur c'est ça le mensonge, la vérité, la perception aussi. Donc pour la narratrice, vraiment elle a l'impression que sa perception lui échappe, puis que ça s'appelle mes yeux vus. Donc elle a assisté à quelque chose de ses yeux, mais quand une seule part d'yeux est témoin de quelque chose, comment attester de quelque chose? Et est-ce qu'on peut, une autre sous-question du projet, c'est est-ce qu'on peut incriminer un regard? Donc, comment finalement capter le regard et puis le garder? Donc ça a été vraiment, ça a été un travail autour de ça. Mais oui, toujours, en fait, dès le début, en fait, ça commence, la première page, c'est on m'a frappé à la tête, j'ai perdu mes lunettes et j'ai l'impression de ne les avoir jamais remises. En tentant le sol, je les ai pourtant retrouvées. Leurs branches tordues ressemblaient à celles d'un arbre malade et des fissures y avaient pris racine. Je me suis retournée et Alice n'était plus là. Donc, ça commence avec cette disparition et c'est aussi l'histoire de cette relation-là, là, très, très profonde entre la narratrice et son amie Alice, une relation si forte qu'elle en finit par en définir et qu'en perdant son amie, elle perd aussi une partie d'elle-même. Mais ça a vraiment été un défi, en fait, un défi que je m'étais lancé et qui, ben, a priori, les premiers retours que j'ai semblent bien fonctionner, mais celui de tisser une narration non fiable.
0: Voilà.
1: Donc, c'est-à-dire que qu'est-ce que même la narratrice, finalement, finit par remettre en doute qu'est-ce qu'elle dit, parce qu'il y a plein de choses. Elle était déjà ses lunettes étaient cassées, donc sa perception est un peu floue. Elle était en état d'ivresse au moment où c'est arrivé, donc il y a vraiment plein de choses comme ça qui sont placées. Et puis elle-même commence à remettre en doute sa perception, puis remettre en doute sa perception des choses, mais plus largement un peu toutes les conventions sociales, puis tout le sens appris, acquis, une boule de sens lisse. Puis elle a l'impression qu'il y a quelque chose qui s'échevelle dans tout ça, dans le grand récit de sens qu'on peut se faire d'une vie, par exemple.
0: La réflexion à laquelle je suis arrivé, c'est que les images captées par le regard, là, il y a place au doute.
1: Oui, tout à fait. Ben, je pense qu'il y a un passage que j'aime particulièrement qui dit que même le numérique s'est mis à mentir, comme les nez de Pinocchio qui peuvent absorber le reflet des mensonges. On peut faire rapetisser les nez de Pinocchio et absorber le reflet des mensonges. Ouais. Donc, à ce moment-là, qu'est-ce qu'une image fiable? Parce que des images, des photos, des caméras peuvent aussi être montrées aux autres, alors qu'on peut pas prendre une photographie mentale et montrer. Finalement, peu importe la situation, on va avoir deux récits de notre, pas de notre entretien, parce que c'est enregistré, on va avoir une preuve audible, mais donc il se passe quelque chose, et puis c'est plein de perceptions du même événement, finalement, qui cherchent à en créer du sens. Donc, c'était vraiment une réflexion là-dessus aussi, plus largement. Et puis, j'aime beaucoup le titre « Mes yeux vus », donc pléonasme, qui vient de l'expression « Je l'ai vu de mes yeux vus ».
0: Exactement.
1: Donc, vraiment, qui sert à attester, donc vraiment par le regard. Qu'est-ce que le regard peut attester? Qu'est-ce que le regard peut voir? Est-ce qu'on peut l'incriminer? Quand on voit quelque chose et qu'on ne dit rien, à quel point est-on coupable aussi? Là, c'est un peu une des sous-questions du texte.
0: il y a tellement de choses dans ce si court roman. Parlons un peu aussi de cet exercice auquel tu t'es attaqué, c'est-à-dire la forme non fiable de la narration. Oui. Ça, c'est quand même un défi, ça.
1: Oui, tout à fait, parce que moi, je savais qu'est-ce que je voulais lui faire dire, puis je connaissais, je savais les effets que je voulais créer, mais ça doit être, on doit donner des indices, et en même temps, on doit se contredire, mais sans que les lectrices, lecteurs décrochent non plus. Là. Donc, j'ai vraiment l'impression que c'est un mince équilibre, et surtout qu'en fait, en étant plongé dans le texte, comme moi je l'étais, ou comme mon éditrice aussi, Fanny Loisel l'a été, les deux ensemble, on finissait par savoir très bien quel était le récit qui se jouait en trame de fond. Puis là, c'était l'idée de semer des indices, tout ça. Ça a été vraiment... j'ai l'impression que même l'écriture s'est un peu fait sous forme d'enquête.
0: Revenons un peu sur cette relation entre Sarah Lou et son amie disparue. On parle souvent de peine d'amour, mais on peut parler également de peine d'amitié. Et dans le cas de Sarah Lou et de son amie Alice, c'était vraiment... fusionnel. Ça aussi, c'est un thème que tu as exploité.
1: Oui, tout à fait. Ben, pour moi, ça représente un peu... je voulais travailler les grandes amitiés de l'adolescence qui sont si fortes qu'elles finissent par nous définir.
0: Ouais.
1: Une des premières phrases que j'ai trouvées dans ce roman-là, c'était « Y a-t-il un point confortable entre la fusion et l'indifférence?
0: »
1: Donc, cette idée que, elle commence à bien s'entendre avec quelqu'un et en fait, elles passent tout leur temps ensemble. Et puis, nécessairement, là, quand cette personne-là, c'est le cas d'une disparition, quelque chose de dramatique, mais quand finalement, la vie finit par éloigner deux personnes, l'identité s'est tellement forgée en complétant quelqu'un que ça, en parallèle avec une autre personne que c'est toute une part d'elle-même aussi qui se développe. Et puis Sarah Lou cherche un peu qui elle est, son rapport à l'identité, puis elle n'a pas eu, donc on parlait des peines d'amitié, mais elle n'a pas eu non plus de relation, elle n'a pas vraiment eu une relation amoureuse jusqu'à présent, elle est vraiment, en fait, sa relation la plus signifiante est vraiment avec son amie Alice. Et puis c'est le propre des peines d'amitié. On peut très bien se faire consoler parce que on est en rupture amoureuse, mais là, cette rupture d'amitié qui se fait aussi sans nécessairement qu'il y ait une discussion qui adresse la séparation des biens, etc. Puis finalement, tout l'apprentissage, tout ce qu'il y a autour, tous les comportements appris autour des ruptures amoureuses, mais là, autour d'une rupture d'amitié, il n'y a pas non plus de mode d'emploi. Autour de l'amitié même, il n'y a pas de mode d'emploi. Donc finalement, j'ai l'impression que Sarah Lou, c'est un personnage qui ne sait pas qui elle est, qui a l'impression de ne pas elle-même avoir de personnalité ou quelque chose à dire ou d'être intéressante. Puis là, il y a cette personne à côté d'elle, finalement, qui donne à la vie tout son reflet. Donc, elle se meut d'une certaine manière dans son ombre. Un autre rapport, on parlait de la question du mensonge et de la vérité, c'est que le personnage d'Alice est finalement une grande menteuse. Moi, il y a quelque chose qui me fascine dans les personnages de menteuses. Anecdote personnelle, mais au terrain de jeu, quand j'avais 7 ans, et donc je me tenais, c'est vraiment un cas d'amitié circonstancielle, donc tu te tiens avec les enfants qui sont au terrain de jeu en même tant que toi. Et je me rappelle donc une des enfants qui disait que son parent lui avait acheté de la pâte à dents qui coûtait 100$.
0: Ah ben oui.
1: Et puis moi, chevalière de la vérité, en fait, j'ai tellement insisté pour lui dire que c'était impossible à un point tel que je me rappelle, cette personne-là s'est mise à pleurer. Puis je me dis, mais pourquoi, en fait, pourquoi j'avais tant besoin de rétablir la vérité si elle voulait vivre dans ce volet-là? En fait, la vérité, est-ce quelque chose de si préoccupant compréhensible finalement, et puis j'aurais dû la laisser vivre dans sa fiction. Donc ça, c'est un peu un point tournant dans le rapport au mensonge et à la vérité. Et là, je trouve qu'il y a quelque chose dans les personnages, dans le personnage même d'une menteuse, c'est du bonbon pour l'écriture, parce qu'après, qu'est-ce que cette personne raconte, qu'est-ce qui se passe, puis en fait, par le mensonge, qu'est-ce qu'elle cache aussi, c'est une autre... donc, c'est plein de sous-questions qui m'ont habité lors de l'écriture.
0: Oui, plein d'aspects, donc, à explorer. Faut rappeler aussi que Sarah Lou a quitté pour arriver en ville. Ça aussi, c'est déstabilisant. Là.
1: Tout à fait. En fait, elle habitait, c'est plutôt une espèce de banlieue, j'ai l'impression.
0: Oui,
1: banlieue, donc,
0: oui.
1: Une banlieue. Puis là, on comprend que la grande ville, sans qu'elle soit nommée, ça fait Montréal. Et la banlieue, c'est un peu n'importe quelle banlieue. Les rues ont des noms de fleurs. Ça pourrait être Fleurimont. Donc, il y a quelque chose. Je me suis vraiment beaucoup amusée. J'en arrive au cul-de-sac des Jonquilles. Ensuite, je remonte l'allée des œillets et je m'enfonce dans la terre. Donc, il y a quelque chose autour des noms de rue, mais il y a ce côté très aseptisé de la banlieue dans laquelle elle habite. Et puis, en arrivant en ville, c'est aussi grisant, mais c'est aussi pour elle le lieu un peu de tous les dangers. Donc, elle se fait mettre en garde de tout ce qui peut arriver. Et puis, ça aussi, c'est dans les passages qui ouvrent le livre qu'elle est sortie. Donc, la nuit, il ne s'est rien passé. Et puis, tranquillement, à pas de louve, elle a exploré les limites de la nuit.
0: Ouais.
1: Donc, il y a quelque chose... Mais j'ai beaucoup aimé travailler sur tout et sans travailler cette opposition. Ville-banlieue, puis qu'est-ce que c'est pour quelqu'un qui n'a pas vécu dans ce lieu-là, arriver soudain dans le côté très anonyme. Une des choses aussi qui habite beaucoup Sarah Lou, c'est que dans l'endroit d'où elle vient, en fait, tout le monde se connaît.
0: Ouais.
1: Donc, elle va à l'épicerie, puis elle croise une ancienne éducatrice de garderie, puis alors que là, elle arrive en ville et elle a le parfait anonymat, celui dont elle a toujours rêvé, mais qui a quelque chose aussi d'un peu vertigineux.
0: Oui, tout à fait. Alors, on poursuit. Je poursuis mon entretien avec Kiev Renaud à propos de son tout nouveau roman qui a pour titre Mes yeux vus chez Leméac. Maintenant, je vais te demander de commenter certains des extraits qui m'ont particulièrement frappé. Il y en a beaucoup. J'ai dû trancher, j'ai dû choisir. On va commencer par celui en page 12. Hurler dans la rue sans que quiconque réagisse, c'est pour moi le premier signe du basculement dans la folie. Cela m'est arrivé de crier pour vérifier qu'on m'entendait et toutes les têtes se sont retournées, preuve d'un contact encore tangible avec le monde. Personne ne m'est venu en aide, cependant les passants sont plutôt éloignés, comme si de mon cri se propageait une maladie contagieuse qui pouvait les atteindre par le son.
1: C'est drôle parce que je commence à ça montre que je commence à me détacher du texte parce
0: ouais.
1: que tu lis ça puis je me dis ah c'est pas mal là. C'est vraiment donc non mais cette idée tout à fait ben là que dire à propos de cet extrait pour moi il y a quelque chose dans la violence de la vie en ville, il y a
0: ouais.
1: quelque chose qui se passe et puis les gens détournent le regard, il y a toute cette réflexion là aussi, qu'est-ce qui s'est passé, est-ce que les gens sont témoins de quelque chose, quoi faire quand on ne réagit pas aussi, quand on est devant, quand on est témoin de quelque chose et qu'on n'intervient pas. Donc, Sarah Lou ensuite va finir par presque faire son mea culpa par rapport à cette question-là. Mais là, je voulais parler de la violence ordinaire, des choses qui placent. Puis c'est vrai que j'ai l'impression un cri, il y a quelque chose vraiment qui déchire l'ordre social. Puis la fin de cette page-là, si je peux la lire en réponse à ta première lecture, donc de tels cris déchirent l'ordre social car ils sont nus, ils nous apparaissent dans toute leur solitude. Ce sont les cris empereurs, les cris souverains, ceux du nourrisson qui nous ramènent à notre condition d'être hurlant, couvert de sang et de glaire. Cette idée que on entend crier. Et il y a quelque chose, en fait, Sarah Lou perce les conventions sociales et le cri, c'est quelque chose qui les bascule. Et puis, donc, cette nuit-là, quand elle a entendu Alice crier, qu'elle s'est retournée, il y avait des voitures autour d'elle et personne n'a réagi. Donc, c'est un peu cette réflexion-là. Mais ça me fait plaisir que ce passage t'ait touché.
0: Lorsque nous débattions du pouvoir magique que nous aimerions avoir, je choisissais toujours l'invisibilité. Cela me permettait de traverser la vie sans être dérangé, de voir sans être vu. Alice, elle, aurait aimé pouvoir lire dans les pensées. Je m'étais fait pousser une frange pour protéger mon front des assauts de sa conscience. C'est fort,
1: oui,
0: ça.
1: Oui, c'est, ben, merci. c'est cette idée. Je trouve que simplement par le pouvoir magique qu'elles choisissent, on comprend très bien la personnalité des deux personnages. Ouais. Donc, comme je disais, Sarah Lou, elle a un désir d'anonymat, un désir d'invisibilité, puis en même temps, propre à cet âge-là, où on veut être comme tout le monde, et en même temps, on veut être unique. Elle veut se démarquer d'une certaine manière, mais pas de cette manière-là, alors que Alice est une curieuse. Donc, elle veut savoir un peu tout ce qui se passe dans l'esprit des autres, mais on voit que Sarah Lou, elle n'est pas prête à tout lui confier non plus. Donc, cette idée, je vais me faire pousser un toupette et puis je vais me protéger, je vais me protéger des assauts de sa confiance. C'est quelle page, René, juste pour...
0: Ça, c'est la page 17.
1: 17, super, merci.
0: Comment faire pour que ma parole ait plus de poids? Je pèse mes mots pour faire sortir l'encre de leur feutre sec.
1: Oui, ben en fait elle est à la police, Sarah Lou, elle essaie de raconter ce qui s'est passé, on ne la croit pas. Donc comment faire pour que ma parole ait plus de poids? Elle a pris au sens littéral, je pèse mes mots, elle l'appuie sur elle essaie d'insister. Donc il y a quelque chose bien sûr qui souligne même le geste d'écriture dans ce texte-là, tout est pesé là, il y a clairement quelque chose et encore une fois, on parle du témoignage, est-ce qu'en appuyant sur notre crayon, notre parole a plus de poids?
0: Voilà. On en a parlé tantôt. La mémoire est encore moins fiable que le numérique. Nous pouvons faire dire ce que nous voulons à nous souvenir.
1: Oui, hein? Ben voilà. C'est exactement... Ben, et tout peut être réécrit. En fait, peu importe ce que... Et même la réécriture est tout à fait normale et saine. Un événement qu'on vient de vivre, on n'en aura pas la même interprétation comme on disait tout à l'heure.
0: Exactement. Et dernière citation ici. Notre lien a été coupé trop abruptement comme une amputation. Alice est mon membre fantôme, ma terminaison nerveuse nécrosée. Même si elle n'est plus là, elle me démange encore, m'accompagne, me guide, me manipule. Mm. Ça, comme fusion, c'est assez
1: oui,
0: fort.
1: Oui, c'est ça exactement. J'ai cherché, puis en fait, c'est vraiment une réflexion donc sur les relations fusionnelles. Mm-hmm. Elle ne sait plus qui est l'origine de qui. Elle dit, Alice disparaît, je m'efface aussi. Et dans ce cadre-ci, donc, on voit qu'il y a vraiment une réflexion aussi par rapport au langage. Donc, cette idée que il y a quelque chose qui est encore là, même si son amie n'est pas présente, c'est une présence hyper forte pour elle. Et cette idée, donc la terminaison nerveuse nécrosée, elle me guide, donc positif, me manipule. Donc on voit qu'il y avait aussi une certaine forme d'emprise dans ce lien-là.
0: Alors, dans ce roman « Mes yeux vus », il y a évidemment une conclusion que je ne révélerai pas, évidemment. Je ne ferai pas de moi un divulgateur, mais toujours est-il que si les gens se demandent si c'est la vérité, le mensonge, si c'est de la folie ou de la trahison, ben, va falloir le lire. Mais oui. Sachez qu'il y a une réponse.
1: Oui, tout à fait. La finale est de l'ordre de l'aveu. Je dirais ça comme ça. Il y a quelque chose presque judéo-chrétien dans l'imaginaire de la faute. Et puis, donc, c'est une narratrice qui a commis une faute. Je n'en dis pas plus, mais ça va titiller. Il y a les curiosités.
0: Oui, absolument. C'est fait, c'est réussi. Alors, Kiev Renaud, ça a été un plaisir de discuter avec toi, donc, de ton tout nouveau roman publié chez Leméac dans la collection Petite Page Blanche, Mes yeux vus. Ça a été un plaisir. Merci.
1: Merci à toi.

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6: Ici René Cocho, bienvenue à cette deuxième partie de votre rendez-vous littéraire. Voici ce que nous vous réservons pour cette deuxième.